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2: Et c'est le moment de se retrouver. J'espère que vous allez bien. Dis donc, la fin de semaine est vite passée, non? On en a des choses à se raconter, j'imagine. C'est la mélodie du bonheur qui démarre comme chaque jour de 7h à 9h. Et aujourd'hui, on va certainement parler de sport, mais pas que. On aura l'occasion aussi de revenir sur ce qu'on a fait hier et avant-hier. Si vous avez envie peut-être de nous partager les choses que vous avez pu faire, eh bien, rendez-vous sur Instagram, c'est Média, tiré du bas, c'est ma radio. Venez nous suivre là-bas. On aura d'ailleurs sûrement un défi à faire ce matin sur Instagram justement, donc ne manquez pas ça. Ce sera à retrouver dans quelques minutes. Et puis sinon, la météo et les infos, voilà, histoire de savoir un petit peu sur quel ton on démarre la journée. Voilà. Est-ce qu'on prend un parapluie ou pas ce matin? C'est peut-être la question que tu te poses. Et c'est légitime. Sachant que quand même, on a eu un peu de pluie cette fin de semaine. Alors, est-ce qu'on sort les bottes de pluie ou les tongs? C'est la question du moment. Et puis, vous allez le savoir très bientôt. En attendant, place aux infos.
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6: Voici maintenant vos informations. Microphone Yvon Duguay. Les premiers ministres de chaque province et territoire se réunissent cette semaine pour leur réunion annuelle de 3 jours. La réunion du Conseil de la Fédération se tiendra de demain à jeudi à Charlottetown, Île-du-Prince-Édouard. Le commerce intérieur, l'économie nationale et l'énergie devraient figurer parmi les principaux enjeux. Après le succès de sa chanson « L'éléphant » de Négouac, c'était presque obligatoire que le chanteur Marc Apollaggio s'arrête dans cette municipalité pour lancer officiellement le livre pour enfants, appelé aussi « L'éléphant de Négouac ». Accompagné de son guitariste Michel Savoie, Marc Apollaggio a interprété la chanson après avoir fait la lecture intégrale de son livre hier. Le sympathique auteur-compositeur-interprète de la baie Sainte-Marie en Nouvelle-Écosse tenait absolument à ce que les paroles de la chanson soient publiées en respectant la prononciation et l'accent de sa région.
7: Il n'y a pas beaucoup qui ont intéressé de le faire comme ça. Donc, ils voulaient plus que ce soit comme dans un français standard. Je pensais, ça ne se travaillera pas vraiment. Là. Il y en avait d'autres qui avaient mentionné comme le faire en anglais. Puis, ouais, mais ça ne marchera pas de la même façon. Là. Ça, je suis content que j'ai pu le faire comme ça. Là.
6: Marc Apollaggio est toujours aussi étonné du succès de la chanson « L'éléphant de Négouac » dont la vidéo dépasse les 460 000 visionnements et qui a donné naissance à ce livre, publié aux éditions de la Francophonie.
7: Oui, j'ai écrit pour ces 100 chansons, mais comme c'est souvent que ça prend seulement une chanson pour avoir l'attention à le monde. Là. Puis, si tu peux avoir juste une chanson, tu es chanceux. Ouais.
6: Les équipes de lutte contre les feux de la Nouvelle-Écosse ont réussi hier à empêcher un incendie de forêt situé à une centaine de kilomètres au nord-est d'Halifax de se propager davantage, après plusieurs jours où il faisait rage sans pouvoir être maîtrisé, ont indiqué les autorités. Le ministère des Ressources naturelles de la province a affirmé que l'incendie de Mooseland Road était maîtrisé et que sa superficie restait estimée à 14,5 km². Les équipes au sol poursuivaient leurs efforts, tandis que les avions de lutte contre les incendies restaient cloués au sol, mais prêts à intervenir en cas de besoin, a précisé le ministère. Sur la scène nationale, le premier ministre Mark Carney a déclaré que plus de 5000 pompiers et près de 300 avions citernes et autres appareils luttaient contre les incendies alors que le Canada connaît l'une des pires saisons de feux de forêt jamais enregistrées. M. Carney a indiqué s'être rendu hier matin à Ottawa pour rencontrer des fonctionnaires fédéraux qui participent aux opérations de lutte contre les feux de forêt dans le nord-ouest de l'Ontario et dans tout le pays. Près de 1000 feux de forêt font rage d'un océan à l'autre selon le bilan national des feux de forêt. La GRC de l'Île-du-Prince-Édouard mène actuellement une enquête sur le décès en détention d'un détenu âgé d'une cinquantaine d'années, incarcéré dans un établissement pénitentiaire provincial survenu tôt jeudi dernier. À ce stade, rien n'indique qu'il s'agisse d'un acte criminel. L'individu a été découvert inanimé lors d'une ronde de contrôle de routine des détenus. Une assistance médicale d'urgence a été sollicitée, toutefois le décès a été constaté sur place. Chaque fois qu'un décès survient impliquant un détenu dans un établissement pénitentiaire, la police mène une enquête pour le compte du bureau du coroner. La GRC continue de travailler en étroite collaboration avec le bureau du coroner à mesure que l'enquête progresse. Des vents violents ont entraîné l'annulation de deux traversiers des Maritimes hier. Il s'agissait notamment du traversier de Bay Ferries Limited, qui assure la liaison entre Yarmouth en Nouvelle-Écosse et Bar Harbor au Maine. De plus, la liaison de Northumberland Ferries Limited entre Wood Islands, Île-du-Prince-Édouard et Caribou, Nouvelle-Écosse, a été annulée pour certains trajets hier matin. Les nouvelles du sport dans quelques instants. Ferran Torres a marqué en prolongation et l'Espagne a gagné la Coupe du monde de soccer en battant l'Argentine 1-0 en finale hier. Réserviste, Torres est arrivé dans le match à la 62e minute en remplacement de Mikel Oyarzabal. Titré à l'Euro il y a 2 ans, l'Espagne a triomphé une deuxième fois au Mondial après sa victoire de 2010. En course automobile, le pilote de Mercedes Kimi Antonelli a résisté à la pression de Charles Leclerc pour renouer avec la victoire au Grand Prix de Formule 1 de Belgique. De ses...
2: Météo du côté d'Halifax pour démarrer cette nouvelle semaine. Le temps reste ensoleillé. On annonce un peu de vent à 20 km/h en mi-journée avec un maximum à 25 degrés et un ressenti allant jusqu'à 28. Pour demain mardi, alternance de soleil et de nuages. On devra avoir un temps nuageux et pluvieux pour mercredi et pour jeudi également.

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2: Il est bientôt 7h10, j'espère que vous allez bien ce matin. On démarre une nouvelle semaine ensemble, nous sommes le 20 juillet. Et devinez quoi ? J'ai envie de démarrer l'émission aujourd'hui avec un débat. Parce que je sais qu'on n'utilise pas forcément notre téléphone de la même manière. On ne le tient pas de la même manière. Par exemple, tu as des gens qui tiennent leur téléphone avec les deux mains. T'en as qui vont tenir avec une main et qui vont swiper ou écrire un message avec l'autre main. Ça, c'est un petit peu peut-être l'ancienne génération qui fait ça. T'as des gens aussi qui vont plutôt écrire un message, par exemple, avec leurs deux pouces. Mais moi, je trouve que c'est pas naturel pour moi d'écrire un message avec mes deux pouces. J'en utilise un. Le pouce droit, parce que je suis droitière. Mais bon, toi, comment comment tu utilises ton téléphone ? Est-ce que tu utilises une seule main ? Est-ce que tu utilises tes deux mains ? Tu vois, c'est pareil quand je suis sur l'ordinateur, par exemple, et que j'écris un mail, on va dire. Ben, je suis un peu plus habituée à utiliser une main. Les deux mains, c'est pas trop naturel chez moi, on dirait. C'est peut-être un problème de génération. Voilà. Même si je sais qu'en utilisant les deux mains, on va plus vite et on est plus efficace. Ça va, je sais. Je sais que je suis lente quand je tape un message. Mon cerveau, les idées que j'ai en fait, sont plus rapides que mes mains. Ce qui est parfois problématique parce qu'évidemment, après, les messages n'ont plus aucun sens. Mais voilà, c'est le début de l'émission. Donc je me dis, on innove un petit peu et on démarre avec un débat. Parce que pourquoi pas ? Voilà. Je vous souhaite de démarrer une belle semaine. Il fait un peu frais ce matin. Je ne vous cache pas que j'aurais peut-être dû prendre une écharpe. Mais ça devrait être mieux cet après-midi. Donc, on croise les doigts et puis on continue en musique avec un artiste qu'on aime bien sur l'antenne, que vous connaissez, ça c'est sûr. C'est Raphaël Butler et le titre qu'on retrouve maintenant, Loin d'ici, évidemment. Bon matin.

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2: Et c'est le moment parfait pour faire le défi du jour. Et je me dis que aujourd'hui pour le défi, je vais vous donner un mot, comme un mot mystère. Et ensuite, vous allez être inspiré ou pas par ce mot. Aujourd'hui, le mot, c'est aventure. Vous allez devoir trouver un objet qui représente pour vous le mot aventure. Finalement, ça peut être tout et n'importe quoi. Ça peut être une aventure en plein air. Donc, par exemple, si vous êtes du genre à aimer la randonnée ou que vous êtes du genre à beaucoup, faire du vélo ou ce genre de choses, bah, vous avez peut-être une photo d'un vélo. Ou une photo, vous savez, je sais plus comment ça s'appelle là, les pics que vous avez quand vous faites de la randonnée, souvent ça vous aide quand vous êtes en montagne. Bah ça peut être un bon objet pour le mot aventure. Mais laissez libre cours à votre imagination. Le mot du jour, c'est aventure, et je vous laisse donc trouver quelque chose qui correspond à l'aventure selon vous. Et évidemment, envoyez-nous cette photo via notre compte Instagram, cmedia-du-bas, c'est ma radio. Toutes les personnes qui participent au défi d'ailleurs, à la fin du mois de juillet, on fera un tirage au sort et l'un ou l'une d'entre vous gagnera un bon d'achat de $50. Voilà, c'est ce qu'on fait cet été. Donc, vous avez toutes vos chances. Et il suffit pas de grand chose, il suffit même de participer qu'une fois au défi, vous n'êtes pas obligé de le faire tous les jours. Participez une fois au moins et votre nom est dans le petit panier si tu veux. Et on va tirer au sort à la fin du mois de juillet. On est le 20 juillet donc il reste une dizaine de jours. Je vous attends sur Instagram, cmedia-du-bas, c'est ma radio. Je vais évidemment partager quelque chose en story et puis vous avez juste à répondre à la story qui sera postée. Donc je vous attends sur Instagram et puis on continue en musique. On aura l'occasion d'avoir Nick Neo dans quelques minutes avec le titre « Dans l'infini ».

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2: Il est presque 7h25 et je suis sûre que ça va vous faire un petit peu rire ou sourire ce que je vais vous dire. Mais peut-être que vous êtes déjà posé la question. Que font les oiseaux quand il y a un vent fort? Parce que vous le savez, les oiseaux volent, mais quand il y a énormément de vent, déjà nous, ça nous ralentit, tu vois. On a peut-être peur de s'envoler. Alors imagine les oiseaux. Il y a des oiseaux qui parfois ne peuvent pas voler quand il y a beaucoup de vent et donc ils doivent se protéger, se réfugier où ils peuvent. Je vous dis ça parce que cette fin de semaine, c'était hier dimanche, il y a eu un moment où il y a eu beaucoup de vent. Hein, je peux vous dire que hier, il y avait du vent, le ciel était gris et puis ensuite, oh, il y avait du soleil, puis ensuite, hop, ça repartait, le ciel était gris, le vent se levait. Voilà, c'était ça plusieurs fois hier. Et évidemment, hier matin, je suis allée à la salle de sport et j'ai donc beaucoup marché. Et malheureusement, ça c'est un truc que je déteste, mais au niveau du pont, le vent est quand même très fort. En même temps, tu me diras, il y a l'eau qui passe en dessous. Peut-être que ceci explique cela. Et donc, pendant que j'étais en train de lutter pour ma vie, pour pas m'envoler, tu vois, j'ai vu un oiseau. Je ne dirais pas quel genre d'oiseau parce que après tout, je ne travaille pas dans la faune et la flore, c'était juste un oiseau. Et à un moment donné, j'ai regardé cet oiseau parce que, vous voyez, j'ai eu un peu pitié pour lui. J'avais vraiment l'impression qu'il avait du mal à voler. En fait, il faisait du surplace. Et ça m'a rappelé quelque chose. Quand j'étais à l'école il y a de nombreuses années et qu'on faisait, vous savez, le cross, là, c'est... Les professeurs adorent nous parler de ça. Ils nous disent, vous allez voir, ça va être un événement génial. Tout le monde va participer. C'est une course, en fait. C'est une course qui dure je ne sais combien de kilomètres. 5 kilomètres, peut-être. Bon, je ne sais plus. Moi, c'était un enfer pour moi, cette course-là. Les professeurs étaient hyper contents. Moi, je savais très bien que j'allais souffrir. Vous savez pourquoi les professeurs sont contents de vous parler du cross? Parce que c'est pas eux qui courent. Donc en plus, j'arrivais la dernière et en plus, j'arrivais essoufflée. Et en plus, j'avais mal aux jambes. Il n'y a rien calé dans le cross. Et vous voyez, quand vous courez, à un moment, vous avez mal dans les jambes. Vous avez l'impression de ne plus pouvoir avancer. Vous avez l'impression que vous faites un peu du surplace. Et bien clairement, l'oiseau que j'ai vu hier, c'était ça. Voilà, il faisait du surplace. Et j'avais tellement pitié pour lui. Limite, j'avais envie de l'aider alors que je ne lui sers à rien dans l'histoire, tu vois. L'oiseau, je veux dire, voler pour lui, c'est sa nature. Mais voilà, le vent était un petit peu fort. Moi, je luttais, évidemment, avec le vent et l'oiseau avait l'air de lutter aussi. Donc, comme quoi, on était sur la même longueur d'onde, lui et moi. Mais j'ai souvent peur de m'envoler. Enfin, c'est pas que j'ai peur, mais c'est que souvent on dit « Ah bah quand il y a beaucoup de vent, mets du plomb dans tes poches. » Non, ça c'est ma famille qui me disait ça. « Mets du plomb dans tes poches ou mets des pierres dans ton sac, tu vois, histoire de t'alourdir un petit peu pour pas que tu t'envoles. » Je sais pas vraiment si ça fonctionne bien. J'ai jamais essayé. Sinon, j'imagine que ça vous est déjà arrivé quand il y a beaucoup de vent d'essayer de regarder autour de vous et de vous dire « Ok, s'il y a du vent, s'il y a beaucoup trop de vent, je m'accroche à quoi ?» Si ça vous est jamais arrivé, c'est que vous n'avez jamais connu un vent trop fort. En plus, je vais vous dire, hier, sur le pont, je me suis faite... Il y a une fille qui courait sur le pont et j'étais... Moi, je marchais du côté gauche. Je sais que normalement, les règles de bienséance veulent qu'on marche sur notre droite, un peu comme, vous savez, sur la route, on roule à droite, ce qui est normal. Enfin, on roule en tout cas, on roule sur le côté droit de la route. Bon, moi, je marchais à gauche. Et donc, en face de moi, il y a une dame qui est arrivée et qui était en train de faire son jogging du matin, quoi. Et j'ai pas forcément bien compris ce qu'elle m'a dit, mais je pense qu'elle était pas très contente avec le fait que je sois sur la gauche. Il y avait du vent, d'accord? Le vent me poussait vers la gauche. Donc, normal que je sois à gauche, en fait. Si ça t'énerve, t'aurais pu me contourner. Je veux dire, les gens sur la route, quand vous avancez pas assez vite, qu'est-ce qu'ils font? Ils vous dépassent. Donc elle aurait pu juste me dépasser, cette femme-là, tu vois. Mais non, elle a décidé de m'engueuler. Mais bon, ça c'est juste les péripéties du dimanche matin. Sinon, j'ai mieux à vous proposer, il y a de la musique. En plus, musique 100% francophone avec les Hey Babies et le titre « Soyez fiers ».

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2: Il est maintenant 7h37. La mélodie du bonheur vous accompagne 7h, 9h. Et tout ça pour vous dire que j'ai fait les magasins cette fin de semaine. Remarque, j'avais aussi fait ça la fin de semaine dernière parce que je recherche un jean. Enfin, je recherche plusieurs jeans parce que j'ai besoin d'en racheter d'autres. Et que c'est des pantalons que je mets souvent et que je mets beaucoup. Enfin, voilà. Autant en racheter parce que les miens sont usés, d'accord ? Et la fin de semaine dernière, j'avais fait plusieurs magasins, mais je n'avais pas forcément trouvé mon bonheur. Parce que voir un jean à plus de 70$, bon, je me suis dit, ça ne vaut pas forcément le coup. Donc, j'ai réitéré l'expérience, là, cette fin de semaine. Je suis allée dans deux autres magasins et les jeans coûtaient moins cher, donc j'ai trouvé mon bonheur. Enfin, je voulais deux ou trois jeans en plus. Bon, j'en ai acheté qu'un parce que je me suis dit, autant acheter ce qui te va. Et pas juste quelque chose pour le plaisir. Parce que je recherchais des jeans bleus. Parce que j'ai déjà un jean noir qui me va toujours. Mais je voulais quand même des jeans bleus parce que bah, les jeans bleus que j'ai sont de la vieille époque, comme on dit. Bon, malheureusement, le jean que j'ai acheté est un jean noir. Parce que c'est le seul qui me convenait. Et en fait, vous savez, j'ai jamais acheté de jean au Canada et donc je connaissais pas trop ma taille ici. Donc, les premiers pantalons que j'ai essayés, c'était trop grand. Les trois étaient trop grands. Donc, j'ai dû essayer des tailles en dessous. Bref, à chaque fois, c'était trop grand. Mais j'ai trouvé quand même un pantalon qui m'allait. Par contre, vous savez, moi, j'ai l'habitude d'avoir des jeans slim, des jeans qui sont comme qui collent à la peau, quoi, même au niveau des jambes. Et là, le jean que j'ai pris, c'est un jean un peu style baggy, style, tu vois, ample. J'ai pas forcément l'habitude de ça, donc c'est un peu différent. Et qu'est-ce que je voulais vous dire aussi ? Ah oui, le pantalon est un peu plus long. Enfin, peut-être que je suis aussi un peu courte. Hein. Je suis pas très grande. Mais le pantalon est un peu long. Trop long, même. Donc, il faut que je trouve un moyen de le raccourcir au niveau des jambes. Alors, est-ce que je le fais de façon définitive ? Donc, peut-être que j'irai voir un professionnel pour ça. Ou est-ce que je trouve une façon de le faire temporairement? Je sais qu'il y en a qui mettent des épingles à nourrice pour justement raccourcir un peu leur pantalon. Bon, eh bien, j'essaierai différentes choses. En tout cas, j'aime beaucoup le jean que j'ai pris parce que c'est un jean noir. Noir clair, c'est pas totalement noir. Et vous avez une sorte de design dessus. Donc voilà, c'est le genre de design que j'avais pas encore dans ma garde-robe. Donc, il me faut encore deux autres jeans. Bleus, cette fois-ci. Bref, donc voilà, journée shopping pour moi cette fin de semaine. Et vous alors, qu'est-ce que vous avez fait ? Quel est le dernier article, le dernier vêtement que vous avez acheté ? D'ailleurs, vous savez, j'étais dans un magasin et je voulais essayer les jeans. Et en fait, c'est la première fois que ça m'arrivait, mais les portes pour les cabines d'essayage étaient fermées parce que c'est les membres du personnel du magasin qui les ouvraient. Moi, je ne suis pas habituée à ça. Moi, je suis habituée à ce que les cabines soient ouvertes et puis tu y vas quand tu veux, quoi. Non, là, c'était fermé, il fallait que tu attendes. Bon, nouvelle façon de faire, nouvelle façon de fonctionner pour moi, mais c'est OK. On poursuit en musique avec notamment La Patente. Et puis l'émission continue, évidemment. Bon matin à vous si vous venez de nous rejoindre.

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2: Il est bientôt 7h50 et vous écoutez évidemment la mélodie du bonheur de 7h à 9h. Et c'est le moment de revenir sur ma fin de semaine. Vous pouvez d'ailleurs me raconter, vous, ce que vous avez fait cette fin de semaine. Je serai très intéressée. Je sais que certains dans l'équipe sont allés à Saint-Jean. C'était le Moonlight Bazaar samedi soir. Et ils n'ont pas partagé comment ça s'est passé et ce qu'ils ont fait. Donc, je vous attends. Par contre, attendez, il faut que je vous raconte, moi, ma fin de semaine. Le groupe de discussion en français. Je vous en avais déjà parlé. La première session, c'était hier, dimanche. Et moi, je suis là en tant que tutrice ou mentor. T'appelles ça comme tu veux. En gros, je suis pas du tout professeur. Hein, c'est pas le but. Mais si les personnes dans le groupe ont des questions avec le français, ont des choses qu'ils ne comprennent pas, je suis là pour un peu les aiguiller et y répondre. Donc hier, on devait être, je pense, 4 ou 5 personnes au total. On s'est retrouvés à être que 3. Donc je pense qu'il y a au moins une ou peut-être 2 personnes qui ne sont pas venues. Mais on n'a pas de nouvelles, on ne sait pas en fait. Parce que moi, je n'avais pas du tout le nom des personnes avant d'y aller. Et la personne qui encadre ce projet-là, la personne qui est comme l'organisatrice de tout ça, n'était pas là. J'aurais bien voulu qu'elle soit là, surtout pour la première session. Mais malheureusement, en fait, on dirait qu'ils aiment bien nous laisser beaucoup de liberté, beaucoup trop de liberté. Bon, on verra peut-être pour les prochaines sessions, mais je pense qu'en vrai, ils créent des groupes de discussion, mais ils vont pas du tout s'en occuper après. Donc hier, c'était la première session. La première session, souvent, c'est un peu pour déterminer les règles, si tu veux. Déterminer comment vont être les prochaines sessions. On a pu un peu se présenter. Donc hier, il y en avait un qui était plutôt débutant en français. Donc lui, il est né au Canada, en Ontario. Il a vécu de nombreuses années, presque toute sa vie aux États-Unis. Et puis, il est revenu ensuite au Canada il y a quelques années. Voilà. Et pour l'autre personne qui, lui, est plutôt niveau intermédiaire, débutant intermédiaire, lui, ça fait quelques années qu'il est au Canada. Avant ça, il avait vécu du côté de Vancouver. Et puis ensuite, là, depuis quelques années, il est à Fredericton. Donc, j'ai rencontré ces deux personnes-là qui ont des niveaux différents. Voilà, il y en a un qui avait un peu plus de mal à comprendre, l'autre qui était beaucoup plus à l'aise, qui parlait davantage aussi. Mais voilà, il faut le temps aussi que tout ça se mette en place. Et voilà, prochaine session dans 2 semaines. D'ailleurs, si vous avez déjà eu ce genre de groupe de discussion, que ça soit en français ou dans d'autres langues, quel genre de sujet, de thème vous avez abordé, comment vous avez mené tout ça? Voilà, je suis en recherche d'idées. Si vous avez des choses à me partager, eh bien, ça serait avec plaisir. J'ai besoin d'aide. Voilà. On poursuit en musique avec Sirène et Matelot maintenant.

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3: Voici maintenant vos informations. Microphone Yvon Duguay. Les premiers ministres de chaque province et territoire se réunissent cette semaine pour leur réunion annuelle de 3 jours. La réunion du Conseil de la Fédération se tiendra de demain à jeudi à Charlottetown, Île-du-Prince-Édouard. Le commerce intérieur, l'économie nationale et l'énergie devraient figurer parmi les principaux enjeux. Après le succès de sa chanson « L'éléphant de Négouac », c'était presque obligatoire que le chanteur Marc Capolaggio s'arrête dans cette municipalité pour lancer officiellement le livre pour enfants, appelé aussi « L'éléphant de Négouac ». Accompagné de son guitariste Michel Savoie, Marc Capolaggio a interprété la chanson après avoir fait la lecture intégrale de son livre hier. Le sympathique auteur-compositeur-interprète de la baie Sainte-Marie en Nouvelle-Écosse tenait absolument à ce que les paroles de la chanson soient publiées en respectant la prononciation et l'accent de sa région.
4: Il n'y a pas beaucoup qui étaient intéressés de le faire comme ça. Ils voulaient plus que ce soit comme d'un français standard. Ils pensaient, ça ne se travaillera pas vraiment. Là. Il y en avait d'autres qui avaient mentionné comme le faire en anglais. Puis, ouais, mais ça ne marchera pas de la même façon. Là. Ça, je suis content que j'ai pu le faire comme ça. Là.
3: Marc Capolaggio est toujours aussi étonné du succès de la chanson « L'éléphant de Négouac » dont la vidéo dépasse les 460 000 visionnements et qui a donné naissance à ce livre publié aux éditions de la Francophonie.
4: Oui, j'ai écrit pour ces 100 chansons, mais comme c'est souvent que ça prend seulement une chanson pour avoir l'attention à le monde. Là. Puis, si tu peux avoir juste une chanson, là, t'es chanceux, oui.
3: Les équipes de lutte contre les feux de la Nouvelle-Écosse ont réussi hier à empêcher un incendie de forêt situé à une centaine de kilomètres au nord-est d'Halifax, de se propager davantage après plusieurs jours où il faisait rage sans pouvoir être maîtrisé, ont indiqué les autorités. Le ministère des Ressources naturelles de la province a affirmé que l'incendie de Mooseland Road était maîtrisé et que sa superficie restait estimée à 14,5 km². Les équipes au sol poursuivaient leurs efforts, tandis que les avions de lutte contre les incendies restaient cloués au sol, mais prêts à intervenir en cas de besoin, a précisé le ministère. Sur la scène nationale, le premier ministre Mark Carney a déclaré que plus de 5000 pompiers et près de 300 avions-citernes et autres appareils luttaient contre les incendies alors que le Canada connaît l'une des pires saisons de feux de forêt jamais enregistrées. M. Carney a indiqué s'être rendu hier matin à Ottawa pour rencontrer des fonctionnaires fédéraux qui participent aux opérations de lutte contre les feux de forêt dans le nord-ouest de l'Ontario et dans tout le pays. Près de 1000 feux de forêt font rage d'un océan à l'autre selon le bilan national des feux de forêt. La GRC de l'Île-du-Prince-Édouard mène actuellement une enquête sur le décès en détention d'un détenu âgé d'une cinquantaine d'années, incarcéré dans un établissement pénitentiaire provincial survenu tôt jeudi dernier. À ce stade, rien n'indique qu'il s'agisse d'un acte criminel. L'individu a été découvert inanimé lors d'une ronde de contrôle de routine des détenus. Une assistance médicale d'urgence a été sollicitée, toutefois le décès a été constaté sur place. Chaque fois qu'un décès survient impliquant un détenu dans un établissement pénitentiaire, la police mène une enquête pour le compte du bureau du coroner. La GRC continue de travailler en étroite collaboration avec le bureau du coroner à mesure que l'enquête progresse. Des vents violents ont entraîné l'annulation de 2 traversiers des Maritimes hier. Il s'agissait notamment du traversier de Bay Ferries Limited qui assure la liaison entre Yarmouth en Nouvelle-Écosse et Bar Harbor au Maine. De plus, la liaison de Northumberland Ferries Limited entre Wood Islands, Île-du-Prince-Édouard et Cariboo, Nouvelle-Écosse a été annulée pour certains trajets hier matin. Les nouvelles du sport dans quelques instants. Ferran Torres a marqué en prolongation et l'Espagne a gagné la Coupe du monde de soccer en battant l'Argentine 1-0 en finale hier. Réserviste, Torres est arrivé dans le match à la 62e minute en remplacement de Mikel Oyarzabal. Titré à l'Euro il y a 2 ans, l'Espagne a triomphé une deuxième fois au Mondial après sa victoire de 2010. En course automobile, le pilote de Mercedes Kimi Antonelli a résisté à la pression de Charles Leclerc pour renouer avec la victoire au Grand Prix de Formule 1 de Belgique.
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1: du côté d'Halifax pour démarrer cette nouvelle semaine. Le temps reste ensoleillé. On annonce un peu de vent à 20 km/h en mi-journée avec un maximum à 25 degrés et un ressenti allant jusqu'à 28. Pour demain mardi, alternance de soleil et de nuages. On devra avoir un temps nuageux et pluvieux pour mercredi et pour jeudi également.

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2: Il est maintenant 8h08, j'espère que vous allez bien. C'est lundi, la journée démarre lentement, j'espère, tranquillement mais sûrement, comme on dit. Et vous savez, cette fin de semaine, c'était la finale pour la Coupe du Monde de soccer. Donc hier dimanche, c'était le match contre donc l'Espagne et l'Argentine. Alors je vais vous dire quelque chose, j'ai pas regardé le match d'hier parce que bon, je soutenais aucune des deux équipes, mais je suis quand même contente que l'Argentine n'ait pas forcément gagné. Bon, remarque.

Moment stressant, j'imagine, pour tous les. Non, ça peut. Enfin, moment stressant pour les deux équipes. Mais c'est quand même surprenant pour l'Argentine, parce que, quand même, zéro but en finale. Je pense qu'ils nous ont montré mieux, quand même. Mais le plus intéressant, c'est samedi soir. Samedi soir, le match donc Angleterre-France. J'avais pas prévu de regarder le match, mais je suis allée dans un buffet asiatique, buffet à volonté, ou presque, et ils avaient en fait mis la télé, c'était le match de soccer, samedi soir, et je me suis dit, bah tiens, le match était déjà commencé quand je suis arrivée, je me suis dit, bah je vais rester. Et puis ça a commencé à être plus intéressant après la mi-temps. On va dire que les Français se sont un petit peu réveillés, voilà. Et j'étais là en train de me dire, ok, un but, ok, deux buts. Je me disais, ok, vous pouvez en marquer encore. Après, les Anglais ont encore marqué. Et bon, après, vous connaissez la fin, quoi. Mais c'est un peu dommage pour l'équipe de France, mais on peut dire quand même que depuis ces dernières années, l'équipe de France reste quand même assez constante. Dans le sens où, ces dernières années, ils ont été quand même beaucoup de fois en finale. Et ça, c'est à noter, quand même, la constance. Donc voilà, c'est la fin de la Coupe du Monde. Donc on va arrêter d'en parler, mais il y aura bien d'autres compétitions de sport qui vont démarrer. Donc on aura l'occasion de bifurquer, ok, vers un autre sport. Comme vous savez, j'aime bien vous parler de sport. L'occasion de continuer d'ailleurs en musique ce matin avec Claude Bégin et le titre « Dans la foule ».

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2: Et oui, j'espère que vous allez bien. Il est 8h17. C'est fou, le temps avance. Heureusement, en même temps. Mais on a encore des choses à voir durant l'émission. On aura l'occasion de parler d'un micro un petit peu spécial. Vous savez que si vous regardez beaucoup de contenu sur les réseaux sociaux, alors il y a différents types de micros. Vous avez les micros comme les chanteurs, là. Mais vous avez aussi les micros qui sont un peu plus petits, qui peuvent se mettre au niveau des vêtements, les micro-cravates, où il y en a qui le mettent, enfin qui le tiennent juste à la main. J'ai vu des gens aussi, si vous portez par exemple des casquettes, il y en a qui mettent le micro, qui l'attachent à la casquette aussi. Bref, il y a différentes options qui sont possibles. Mais là, j'aurai l'occasion, dans quelques minutes, de vous parler d'un autre type de micro qui va sûrement plaire à certains gourmands. Alors, c'est pas un micro qui se mange, hein, faites attention, mais l'idée est bonne. L'idée est bonne parce que la société qui a créé cela, c'est une occasion pour eux un peu de faire de la pub dissimulée, tu vois. Parce que quand vous regardez une vidéo YouTube ou même quand vous regardez peut-être un podcast, eh ben, le décor peut changer. L'invité peut changer, enfin, il peut y avoir aussi des coupures ou ce genre de choses, mais qu'est-ce qui reste durant tout le temps de l'entrevue ou du podcast? C'est le micro. Et donc, c'est pour ça que les sociétés qui, justement, créent des micros, eh ben, font comme des placements de produits dissimulés, entre guillemets. Hein, ça leur permet de se faire voir, mais sans pour autant faire grand-chose. Parce qu'après tout, leur produit est dans la vidéo du début jusqu'à la fin. Franchement, là, on va parler quand même d'un micro qui va vous faire envie, je pense. Mais je garde le suspense. Le suspense reste à son comble. Dans tous les cas, je peux vous dire que c'est... Ouais, bah, un micro, les animateurs radio en ont besoin et les artistes aussi. Alors imaginez voir... Un artiste avec ce genre de micro, ça serait beaucoup drôle. Ça serait très drôle. Parce que beaucoup drôle, ça se dit pas. Dans tous les cas, voici Daniel Gauguin pour continuer l'émission.

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2: Il est maintenant 8h26, c'est toujours la mélodie du bonheur. J'espère que vous allez bien et que vous êtes quand même bien reposés cette fin de semaine parce que on démarre une nouvelle semaine ensemble. Et j'aimerais vous parler d'un micro un petit peu spécial. Franchement, les micros, il y en a de toutes les formes, de toutes les couleurs, de tout ce que tu veux. Tu peux vraiment choisir ce que tu veux. Des plus minimes, pour pas trop que ça soit gênant et pour pas trop que ça se voit, au plus gros, si t'aimes bien, quand c'est stylé. Même les artistes, ils peuvent avoir des micros de différentes couleurs. Et je trouve ça très stylé, mais je suis pas artiste. Donc, je vais garder les micros simples, simples et efficaces. Il y a la société qui s'appelle Choupa Choups. Est-ce que vous connaissez Choupa Choups ? C'est, vous savez, la marque des sucettes. On en mangeait beaucoup quand on était jeune, n'est-ce pas ? Et Choupa Choups a eu la très bonne idée de se convertir en micro. Alors, ils ont gardé la taille de la Choupa Choups, donc c'est vraiment taille... comment dire ? Taille quoi ? Taille... Bah, la taille d'une sucette, sauf qu'en fait, c'est pas du tout un bonbon. Ils ont vraiment mis un micro. Donc imaginez, imaginez votre youtubeur préféré, imaginez votre streamer préféré, imaginez votre artiste même préféré, pourquoi pas, avec un petit micro Choupa Choups. Franchement, dit comme ça, ça a l'air un peu mignon et un peu drôle aussi. Mais ça reste quand même une idée de génie pour Choupa Choups, dis donc. Hein. Ils vont s'en faire de la pub avec tout ça. Donc, ils ont appelé ça le Lollipop Mic, tout simplement. Le micro Lollipop. Et bon, j'espère qu'il fonctionne bien. Par contre, si tu ne regardes pas assez bien, tu peux croire facilement que c'est une sucette. Mais non, celle-ci, elle ne se mange pas. Franchement, j'aimerais tellement voir la sucette comme... Tu vois, si j'arrive sur une vidéo YouTube ou sur un podcast, je verrai cette sucette-là, enfin ce micro, et franchement, ça me ferait tellement rire. Mais je n'ai pas encore vu ça, j'ai découvert ça récemment. Mais bon, si vous... Quelle société devrait peut-être créer leur propre micro ? Parce que les micros, c'est toujours la même chose, c'est souvent les mêmes formes. Peut-être qu'il faut se réinventer, justement. Pour vous, si vous deviez faire comme un crossover entre deux marques, par exemple, quelle marque vous prendrez ? Voilà, bah ça me donne envie de racheter un nouveau micro. En plus, ils peuvent clairement garder cette idée-là de micro Choupa Choups et en faire un porte-clés micro. Comme ça, ce micro-là, tu l'as tout le temps avec toi. Par contre, la question, c'est aussi parce que vous avez un bouton sur la sucette. Et vous avez aussi une petite ouverture, j'imagine que c'est pour recharger le micro. Non, allez voir ça, franchement, c'est tellement drôle. J'ai vu ça ce matin, je me suis dit, mais pourquoi ne pas l'avoir fait plus tôt, en fait ? Mais voilà, je vous parle vraiment dans un vrai micro, hein, c'est pas une sucette actuellement. On continue en musique avec Serena Who. Et pour les personnes qui ne connaissent pas Serena, on a fait une entrevue avec elle il n'y a pas longtemps, donc pour en savoir un peu plus. Et puis l'entrevue sera sûrement à retrouver à partir de la rentrée parce que bah, nous travaillons cet été pour vous créer du contenu pour les prochains mois. Donc ce sera l'occasion pour vous de découvrir davantage les artistes que vous entendez sur l'antenne. Donc voici Serena Who avec le titre « Tu n'as rien sur moi ».

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2: Il est maintenant 8h38 et peut-être que vous vous en souvenez, j'ai dû vous en parler la semaine dernière parce que la semaine dernière, je ne sais pas d'où ça venait, mais j'avais cette envie un petit peu bizarre de courir. Alors que vous savez, j'aime pas du tout courir. Hein. Mais juste, vous savez, faire un petit footing dans la rue. Enfin, dans la rue. juste histoire de courir. Hein. Je ne sais pas pourquoi, je dois regarder beaucoup de contenu running. Voilà, les gens aiment bien partager quand ils font des sorties, que ce soit des sorties courtes ou des sorties longues. Et moi, je suis un peu comme inspirée par ça. Est-ce qu'on peut dire ça? Peut-être. Mais en tout cas, ça fait une semaine et j'ai toujours pas couru. Hein. Par contre, j'avais partagé un petit message sur Reddit en disant, bah voilà, j'ai envie de me mettre à la course, juste petite course comme ça. J'aimerais bien trouver d'autres personnes qui sont débutantes, histoire de courir ensemble, parce que bah, quand on est à plusieurs, la fête est plus folle, n'est-ce pas? C'est ce qu'on dit en général. Donc il y a quelques personnes qui ont répondu à mon message. Et il y a environ 4 femmes qui sont plutôt intéressées et surtout 2 qui ont pu me répondre. Les 2 autres, je n'ai pas encore eu de réponse. Donc bon, peut-être que mon message a été dans les indésirables ou peut-être qu'ils n'ont pas regardé leurs notifications. Toujours est-il que peut-être que la première session sera cette semaine et clairement, je ne sais pas du tout comment ça va se passer. Donc, j'aurai l'occasion peut-être de vous donner des nouvelles. Il y a une des filles qui a suggéré de courir 1 minute et de marcher 1 minute, courir 1 minute, marcher 1 minute. Et puis ensuite, on peut, tu sais, comme augmenter, passer de 2 minutes de course et peut-être 1 minute toujours de repos. Repos actif, évidemment. Hein. Mais... de cette façon-là, on ne va pas s'épuiser. Et... parce que si on se dit, OK, on court 5 minutes, c'est peut-être un peu beaucoup, tu vois. Moi, 5 minutes, courir 5 minutes, moi, je trouve ça aberrant, en fait. Surtout quand tu es quelqu'un qui ne court pas, sauf peut-être pour attraper ton bus, qui de toute façon ne va pas t'attendre. Courir après le bus et le voir s'en aller, c'est peut-être l'une des choses les plus... ça fait mal au cœur, tu vois. Surtout quand ça t'arrive le matin. Non, vous inquiétez pas, ça m'est pas arrivé ce matin. Ok ? J'arrive tellement tôt à l'arrêt de bus que j'arrive même avant le bus, pour vous dire. Mais voilà, donc si au pire vous êtes à Fredericton et que un petit groupe de courses vous intéresse, je serai pas contre. Voilà, on est déjà quelques intéressés. Un petit groupe de femmes. Donc si vous êtes une femme, bah courez avec nous. Hein. C'est surtout pour les débutants, d'accord, les débutantes, des gens qui n'ont pas trop couru dans leur vie, enfin peut-être qui n'ont pas couru depuis plusieurs années, parce que si vous courez trop vite, on va pas profiter en fait. Enfin, vous allez bien profiter. Nous, on courra derrière vous. Tu vois. Après tout, la question est de savoir après quoi tu cours. Après quoi tu cours. Et puis surtout, tu peux courir devant parce que de toute façon, on arrivera au même endroit. Je veux dire, on a tendance à dire que tous les chemins mènent à Rome. Donc peut-être qu'en courant, tu arriveras avant nous, mais on arrivera aussi à Rome. Voilà, le chemin sera juste un peu plus long pour nous. C'est pas grave. Donc, si vous avez envie de courir avec nous, dites-le nous. Hein, on fera en sorte de s'organiser des petites sessions de course. Et puis sinon, eh bien, on continue en musique. On aura l'occasion de retrouver Greenwoods et le titre 20e Avenue.

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2: Et de bonne humeur, évidemment, j'espère que vous allez bien. Il est 8h50 et je me disais, tiens, ça fait longtemps que je ne suis pas allée au cinéma voir un film. Et j'étais curieuse de voir un petit peu les sorties, c'est un peu dur à dire. Les sorties ces prochaines semaines, voilà. Et j'ai vu qu'il y a un nouveau film, Spider-Man, qui sortira donc le 31 juillet. À partir du 31 juillet, on retrouvera Spider-Man Brand New Day. Donc évidemment, on va retrouver Peter Parker. Et en fait, ça fait tellement longtemps que je n'ai pas regardé un film Spider-Man. Moi, je regardais à l'époque, quand j'étais encore jeune, tu vois. Mais j'ai jamais regardé un film Spider-Man depuis que c'est... C'est quoi déjà le nom de cet acteur ? Tom Holland, voilà. Depuis que c'est Tom Holland, j'ai pas regardé. Et peut-être qu'il faudrait que je change cela, on est d'accord. Donc, à partir du 31 juillet, on aura l'occasion de voir Peter Parker sur nos écrans, nos grands écrans. Le film durera 2h25. Je pense que 2h25, ça va. C'est long, mais c'est pas trop long. Tu vois, c'est pas 3h15 comme Avatar. Donc, petit descriptif du film. Il est noté, c'est un jour nouveau pour Peter Parker. Combattre le crime à temps plein en tant que Spider-Man dans un monde qu'il a oublié. Et subir la pression de voir ses anciens amis continuer leur vie sans lui. Ça provoque chez Peter un changement qu'il ne pourra peut-être pas maîtriser. Mais cette transformation pourrait aussi être la seule chose capable d'arrêter une nouvelle menace terrifiante qui plane sur la ville et ceux qu'il aime, un puissant ennemi invisible. Le monde a peut-être oublié Peter Parker, mais lui, il ne les a pas oubliés. Alors, d'ailleurs, je viens de penser à quelque chose. Donc là, le film Spider-Man sera disponible à partir du 31 juillet au cinéma. Donc finalement, dans pas si longtemps que ça, quand on regarde, c'est la fin de la semaine prochaine. Donc allez, on doit attendre 2 semaines pour le voir. Et vous savez qu'on a, pas que par chez nous, mais j'imagine ça s'est étendu. On a des personnes qui se déguisent, on va dire, en personnalité, en super-héros. Et en fait, on a une personne, je ne l'ai jamais vue sans son masque, hein, donc je ne sais pas du tout qui est cet homme, mais il y a un Spider-Man à Fredericton. Et le plus fou, c'est qu'il a commencé évidemment à poster quelques nouvelles sur les réseaux sociaux. En fait, c'est une personne qui s'habille donc en Spider-Man et qui va parfois ramasser les déchets, qui va faire de bonnes actions, qui est présent pour certains événements. Par exemple, la semaine dernière, jeudi, vous savez, tous les jeudis à Fredericton, c'est le Garrison Night Market et Spider-Man était présent. Donc, il fait parfois des photos et tout avec les enfants, avec les parents. Bref, c'est drôle. Et moi, je viens de me dire, mais est-ce que Spider-Man sera présent au cinéma pour la projection du film ? Je trouve que le Cinéplex devrait l'inviter, en fait. Ça serait génial. Voilà, je lance une idée. Dites ça au cinéma proche de chez vous. Invitez Spider-Man. S'il vous plaît. Mais j'ai vu aussi que comme le Spider-Man à Fredericton postait quelques vidéos et photos sur les réseaux sociaux, il inspirait aussi d'autres gens dans d'autres villes. Donc peut-être que par chez vous, bientôt, vous verrez Spider-Man ou un autre super-héros se balader en ville. Et pourquoi pas vous d'ailleurs ? Pourquoi c'est pas vous qui serez le prochain super-héros de votre ville ? Voilà, je vous lance l'idée. À vous de jouer. On poursuit en musique maintenant avec les Cowboys Fringants.

8h57 et vous savez ce que ça indique, la fin de l'émission La Mélodie du Bonheur pour aujourd'hui, mais vous avez plein de choses qui arrivent après 9h évidemment. L'émission La Grâce Matinée de 10h à 11h. Il y aura d'ailleurs quelques changements il me semble cette semaine, peut-être que vous verrez quelques changements. Je sais que Esteban malheureusement s'est reblessé, Esteban avait déjà un petit problème au genou. Voilà, maintenant il a un autre problème au genou qui est, je pense, le même, mais ça s'est aggravé. Donc, franchement, quand il nous a partagé ça cette fin de semaine, j'ai eu un peu mal pour lui. J'ai pas eu, tu sais, de très grosses blessures au genou, mais j'en ai connu une quand même qui a fait assez mal, même si c'était pas une grosse blessure. J'ai eu assez mal au genou pour, enfin voilà, j'ai pas envie d'en connaître d'autres. Donc, pensez à Esteban, évidemment. Donc, de 10h à 11h, c'est la grâce matinée. Ensuite, de 12 à 13h, l'émission, c'est entre deux bouchées avec Hélène et Ferial. Et ensuite, 14h, 15h, c'est quasiment le retour. Et ensuite, le retour de 16h à 18h. C'est lundi, c'est le début de la semaine, alors profitez de votre journée et puis reposez-vous un petit peu parce que après tout, ça serait un peu bête de se griller la première journée de la semaine. Je vais essayer de me reposer un peu aussi. On se quitte en musique quand même parce que c'est pas mal avec Bosco et le titre « J'aurais dû te dire je t'aime ». Voilà, c'est une petite déclaration d'amour pour se dire au revoir. Rendez-vous demain, 7h, 9h. J'aurais dû te dire je...

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5: Voici maintenant vos informations. Microphone Yvon Duguay. Les premiers ministres de chaque province et territoire se réunissent cette semaine pour leur réunion annuelle de 3 jours. La réunion du Conseil de la Fédération se tiendra de demain à jeudi à Charlottetown, Île-du-Prince-Édouard. Le commerce intérieur, l'économie nationale et l'énergie devraient figurer parmi les principaux enjeux. Après le succès de sa chanson « L'éléphant de Négouac », c'était presque obligatoire que le chanteur Marc Apollaggio s'arrête dans cette municipalité pour lancer officiellement le livre pour enfants, appelé aussi « L'éléphant de Négouac ». Accompagné de son guitariste Michel Savoie, Marc Apollaggio a interprété la chanson après avoir fait la lecture intégrale de son livre hier. Le sympathique auteur-compositeur-interprète de la baie Sainte-Marie en Nouvelle-Écosse tenait absolument à ce que les paroles de la chanson soient publiées en respectant la prononciation et l'accent de sa région.
6: Il n'y a pas beaucoup qui étaient intéressés de le faire comme ça. Ils voulaient plus que ce soit comme un français standard. Je pensais, ça ne se travaillera pas vraiment. Là. Il y en avait d'autres qui avaient mentionné comme le faire en anglais. Puis, ouais, mais ça ne marchera pas de la même façon. Là. Ça, je suis content que j'ai pu le faire comme ça. Là.
5: Marc Apollaggio est toujours aussi étonné du succès de la chanson « L'éléphant de Négouac » dont la vidéo dépasse les 460 000 visionnements et qui a donné naissance à ce livre publié aux éditions de la Francophonie.
6: Oui, j'ai écrit pour ces 100 chansons, mais comme c'est sûrement que ça prend seulement une chanson pour avoir l'attention du monde. Là. Puis, si tu peux avoir juste une chanson, tu es chanceux. Ouais.
5: Les équipes de lutte contre les feux de la Nouvelle-Écosse ont réussi hier à empêcher un incendie de forêt situé à une centaine de kilomètres au nord-est d'Halifax de se propager davantage après plusieurs jours où il faisait rage sans pouvoir être maîtrisé, ont indiqué les autorités. Le ministère des Ressources naturelles de la province a affirmé que l'incendie de Mooseland Road était maîtrisé et que sa superficie restait estimée à 14,5 km². Les équipes au sol poursuivaient leurs efforts, tandis que les avions de lutte contre les incendies restaient cloués au sol, mais prêts à intervenir en cas de besoin, a précisé le ministère. Sur la scène nationale, le premier ministre Mark Carney a déclaré que plus de 5 000 pompiers et près de 300 avions citernes et autres appareils luttaient contre les incendies alors que le Canada connaît l'une des pires saisons de feux de forêt jamais enregistrées. M. Carney a indiqué s'être rendu hier matin à Ottawa pour rencontrer des fonctionnaires fédéraux qui participent aux opérations de lutte contre les feux de forêt dans le nord-ouest de l'Ontario et dans tout le pays. Près de 1000 feux de forêt font rage d'un océan à l'autre selon le bilan national des feux de forêt. La GRC de l'Île-du-Prince-Édouard mène actuellement une enquête sur le décès en détention d'un détenu âgé d'une cinquantaine d'années, incarcéré dans un établissement pénitentiaire provincial, survenu tôt jeudi dernier. À ce stade, rien n'indique qu'il s'agisse d'un acte criminel. L'individu a été découvert inanimé lors d'une ronde de contrôle de routine des détenus. Une assistance médicale d'urgence a été sollicitée, toutefois le décès a été constaté sur place. Chaque fois qu'un décès survient, impliquant un détenu dans un établissement pénitentiaire, la police mène une enquête pour le compte du bureau du coroner. La GRC continue de travailler en étroite collaboration avec le bureau du coroner à mesure que l'enquête progresse. Des vents violents ont entraîné l'annulation de 2 traversiers des Maritimes hier. Il s'agissait notamment du traversier de Bay Ferries Limited qui assure la liaison entre Yarmouth en Nouvelle-Écosse et Bar Harbor au Maine. De plus, la liaison de Northumberland Ferries Limited entre Wood Islands, Île-du-Prince-Édouard et Caribou, Nouvelle-Écosse, a été annulée pour certains trajets hier matin. Les nouvelles du sport dans quelques instants. Ferran Torres a marqué en prolongation et l'Espagne a gagné la Coupe du monde de soccer en battant l'Argentine 1-0 en finale hier. Réserviste, Torres est arrivé dans le match à la 62e minute en remplacement de Mikel Oyarzabal. Titré à l'Euro il y a 2 ans, l'Espagne a triomphé une deuxième fois au Mondial après sa victoire de 2010. En course automobile, le pilote de Mercedes Kimi Antonelli a résisté à la pression de Charles Leclerc pour renouer avec la victoire au Grand Prix de Formule 1 de Belgique.
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2: du côté d'Halifax pour démarrer cette nouvelle semaine. Le temps reste ensoleillé. On annonce un peu de vent à 20 km/h en mi-journée avec un maximum à 25 degrés et un ressenti allant jusqu'à 28. Pour demain mardi, alternance de soleil et de nuages. On devra avoir un temps nuageux et pluvieux pour mercredi et pour jeudi également.
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4: 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Profitez de cette belle balade pour réfléchir et échanger en français avec d'autres francophones dans une atmosphère détendue et bienveillante. Toutes les 7 minutes, pendant une trentaine de minutes, vous parlerez avec une personne différente. Rendez-vous le mercredi 15, 22, 29 juillet, ainsi que le mercredi 5, 12, 19 et 26 août à midi 15 au 5509 rue Young. Pour plus d'informations et pour vous inscrire, visitez afhalifax.ca sous la rubrique « Événements ». Le festival Grow Time est de retour du 13 au 15 août. 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Pour plus d'informations, écrivez à Marina Turbide à info@ccgh.ca. Ça va grouiller de fun au Grow Time. Soyez-y! L'équipe de l'Alliance vous accueille tous les mardis à 10h pour ses rencontres estivales en français, les mardis au soleil. Rendez-vous au quartier historique de l'Hydrostone, sous le soleil, au 5509 rue Young, les mardis 15, 21 et 28 juillet, ainsi que les mardis 5, 11, 18 et 25 août. Pour plus d'informations et pour vous inscrire, visitez afhalifax.ca et rendez-vous à la section Événements.
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3: Voici maintenant vos informations. Microphone Yvon Duguay. Les premiers ministres de chaque province et territoire se réunissent cette semaine pour leur réunion annuelle de 3 jours. La réunion du Conseil de la Fédération se tiendra de demain à jeudi à Charlottetown, Île-du-Prince-Édouard. Le commerce intérieur, l'économie nationale et l'énergie devraient figurer parmi les principaux enjeux. Après le succès de sa chanson « L'éléphant de Négouac », c'était presque obligatoire que le chanteur Marc Apollaggio s'arrête dans cette municipalité pour lancer officiellement le livre pour enfants, appelé aussi « L'éléphant de Négouac ». Accompagné de son guitariste Michel Savoie, Marc Apollaggio a interprété la chanson après avoir fait la lecture intégrale de son livre hier. Le sympathique auteur-compositeur-interprète de la baie Sainte-Marie en Nouvelle-Écosse tenait absolument à ce que les paroles de la chanson soient publiées en respectant la prononciation et l'accent de sa région.
4: Il n'y a pas beaucoup qui étaient intéressés de le faire comme ça. Donc, ils voulaient plus que ce soit comme d'un français standard. Je pensais, ça ne se travaillera pas vraiment. Là. Il y en avait d'autres qui avaient mentionné comme le faire en anglais. Puis, ouais, mais ça ne marchera pas de la même façon. Là. Ça, je suis content que j'ai pu le faire comme ça. Là.
3: Marc Apollaggio est toujours aussi étonné du succès de la chanson « L'éléphant de Négouac » dont la vidéo dépasse les 460 000 visionnements et qui a donné naissance à ce livre publié aux éditions de la Francophonie.
4: Oui, j'ai écrit pour ces 100 chansons, mais comme c'est souvent que ça prend seulement une chanson pour avoir l'attention à le monde. Là. Puis, si tu peux avoir juste une chanson, là, t'es chanceux. Ouais.
3: Les équipes de lutte contre les feux de la Nouvelle-Écosse ont réussi hier à empêcher un incendie de forêt situé à une centaine de kilomètres au nord-est d'Halifax de se propager davantage après plusieurs jours où il faisait rage sans pouvoir être maîtrisé, ont indiqué les autorités. Le ministère des Ressources naturelles de la province a affirmé que l'incendie de Mooseland Road était maîtrisé et que sa superficie restait estimée à 14,5 km². Les équipes au sol poursuivaient leurs efforts, tandis que les avions de lutte contre les incendies restaient cloués au sol, mais prêts à intervenir en cas de besoin, a précisé le ministère. Sur la scène nationale, le premier ministre Mark Carney a déclaré que plus de 5000 pompiers et près de 300 avions citernes et autres appareils luttaient contre les incendies alors que le Canada connaît l'une des pires saisons de feux de forêt jamais enregistrées. M. Carney a indiqué s'être rendu hier matin à Ottawa pour rencontrer des fonctionnaires fédéraux qui participent aux opérations de lutte contre les feux de forêt dans le nord-ouest de l'Ontario et dans tout le pays. Près de 1000 feux de forêt font rage d'un océan à l'autre, selon le bilan national des feux de forêt. La GRC de l'Île-du-Prince-Édouard mène actuellement une enquête sur le décès en détention d'un détenu âgé d'une cinquantaine d'années, incarcéré dans un établissement pénitentiaire provincial, survenu tôt jeudi dernier. À ce stade, rien n'indique qu'il s'agisse d'un acte criminel. L'individu a été découvert inanimé lors d'une ronde de contrôle de routine des détenus. Une assistance médicale d'urgence a été sollicitée, toutefois le décès a été constaté sur place. Chaque fois qu'un décès survient impliquant un détenu dans un établissement pénitentiaire, la police mène une enquête pour le compte du bureau du coroner. La GRC continue de travailler en étroite collaboration avec le bureau du coroner à mesure que l'enquête progresse. Des vents violents ont entraîné l'annulation de 2 traversiers des Maritimes hier. Il s'agissait notamment du traversier de Bay Ferries Limited qui assure la liaison entre Yarmouth en Nouvelle-Écosse et Bar Harbor au Maine. De plus, la liaison de Northumberland Ferries Limited entre Wood Islands, Île-du-Prince-Édouard et Cariboo, Nouvelle-Écosse a été annulée pour certains trajets hier matin. Les nouvelles du sport dans quelques instants. Ferran Torres a marqué en prolongation et l'Espagne a gagné la Coupe du monde de soccer en battant l'Argentine 1-0 en finale hier. Réserviste, Torres est arrivé dans le match à la 62e minute en remplacement de Mikel Oyarzabal. Titré à l'Euro il y a 2 ans, l'Espagne a triomphé une deuxième fois au Mondial après sa victoire de 2010. En course automobile, le pilote de Mercedes Kimi Antonelli a résisté à la pression de Charles Leclerc pour renouer avec la victoire au Grand Prix de Formule 1 de Belgique. De ces...
0: Pour Halifax, le ciel va être variable cet après-midi et va se dégager au cours de la soirée pour le demeurer durant la nuit, avec des températures maximales de 22 degrés. Les vents soufflent en provenance de l'ouest à 20 km à l'heure.
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4: Bonjour tout le monde, c'est Esteban Amiramichi et cette fois-ci, je ne suis pas avec Luc en ce lundi matin.
5: Non.
4: Je suis avec quelqu'un d'autre.
5: Oui, c'est moi, Ferial. D'Halifax, guys, c'est moi. I know.
4: Bonjour. I know. Bon, ça va, Ferial? Oui.
5: Ça va.
4: Oui. C'est une bonne chose. C'est bien si ça va. C'est toujours bien.
5: Yep.
4: Un matin difficile pour toi aussi ou pas?
5: Actually, pas vraiment, non. Je me suis levée et j'ai actually get ready properly, puis j'ai pris mon temps. So non, ça c'était pas comme un matin difficile pour moi. Mais j'ai aussi pas fait comme des choses de crazy cette fin de semaine. Puis j'ai dormi assez tôt hier, parce que je voyageais hier, so.
4: C'est vrai, t'étais si... Ah, ça, on pourra en parler tout à l'heure, tu pourras parler de ce que t'as fait, t'étais à Shediac, c'est ça?
5: Oui. J'ai pas vraiment fait grand-chose, I can't even lie. Bref. Je peux y discuter après.
4: Bon, on peut en parler. On a quoi au menu aujourd'hui?
5: Donne-moi 2 secondes. OK. On a un retour sur la fin de semaine, bien sûr. Puis hier était la finale de la Coupe du Monde. Ça, je pense qu'on aimerait parler de ça un petit peu. Puis on aimerait parler un peu de les prochaines compétitions de foot qui s'en viennent. Malheureusement, Esteban s'est blessé cette fin de semaine, so il faut qu'on y parle un peu à propos de ça aussi. On a un ceci ou cela qui s'en vient.

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3: Nous revoilà, toujours avec Périal.
4: Oui. Oui.
3: J'avais du mal à prononcer le nom de l'artiste sur la dernière musique.
4: je pourrais pas dire.
3: Je pense que c'est du Grand Dre, c'est ça?
4: J'ai aucune idée.
3: Ok. Bref, on parlait de la fin de semaine. T'as fait quoi cette fin de semaine?
4: Moi? Ok. J'ai quitté vendredi soir. Puis, mon père est venu me chercher. Parce qu'il était en Nouvelle-Écosse, anyways. So, il est venu me chercher. Puis, on a pris la route on the way home. J'ai conduit un peu. Guys, super awesome. J'ai conduit. Anyways. Et là, après... qu'est-ce que j'ai fait? I mean, j'ai hang out à la maison. And then, samedi, on est allé au mall pour la parce que mon frère voulait y aller. So, je lui ai acheté une chemise parce que j'étais comme, oh, ta fête s'en vient, like, early birthday gift parce que je suis comme super awesome. So, je lui ai acheté une chemise. Et là, je lui ai aussi acheté du Starbucks. Puis là, on a quitté. Puis là, on a kind of just wander around. Puis là, yeah, c'est tout. J'ai juste hang out avec la famille. J'ai pas vraiment fait de quoi de fancy.
3: Yeah. Est-ce que tu vas souvent au Nouveau-Brunswick ou pas?
4: Non, mon père vient juste de déménager au Nouveau-Brunswick. Like, ça fait comme 3 semaines. Ça, c'était ma première fois aller visiter.
3: Première fois au Nouveau-Brunswick. Ah, ça, c'est cool.
4: Yeah.
3: Ça, c'est bien. Moi, cette fin de semaine... Ouh, moi, j'ai une fin de semaine plutôt chargée. Il y avait donc une fête qui était samedi, à laquelle j'ai assisté et à laquelle je me suis blessé. mais bon... ça, je vais en parler plus tard. Sinon, c'était bien. On avait même un groupe de musique qui était venu chez un de mes amis. Et puis, ils ont joué, performé là-bas et tout. On avait installé un stage, tout ça. Donc, c'était vraiment sympa. Le seul truc qui avait un peu agacé, il y avait la blessure, mais il y avait aussi la pluie. Donc, nous, on était à l'extérieur et tout. Mais on avait quand même des tentes, tout ça. Mais il y avait quand même beaucoup de pluie, en fait, pour le reste de la soirée. Ce qui fait qu'on n'a pas pu faire le fait qu'on avait prévu de faire. Mais ça, à la limite, c'est pas super grave. Donc, on a quand même eu du plaisir. On était juste au salon, tout ça, tous ensemble. Et puis, on jasait. Les parents, eux, tous les adultes qui étaient là, ils étaient restés dans le garage et tout. Parce qu'ils avaient un gros garage. Donc, ils avaient installé des trucs, nourriture, tout ça. Donc, c'était vraiment sympa. On était plutôt nombreux. Il y avait pas mal de personnes qui sont parties plus tôt parce que normalement on devait dormir dans des tentes à l'extérieur, mais avec la pluie, ça a quand même un peu gâché les plans. Donc, sinon, ça c'était mon programme de samedi, donc j'ai vraiment passé toute la journée là-bas et puis j'ai dormi là-bas également. Dimanche, je suis allé chez ma copine, on a regardé la finale de la Coupe du Monde et puis là on était content qu'on a vu que l'Espagne avait gagné. Donc c'était vraiment sympa. Je passe ça vraiment parce qu'il n'y a pas souvent le foot, mais elle a regardé quelques matchs de l'équipe de France et c'est justement parce que je l'ai forcé à les regarder. Mais là, la finale, elle aussi, elle voulait regarder, donc c'était sympa. On a pu passer un bon moment.
4: J'ai manqué la finale, guys. I know, c'est très très sad, comme c'est très décevant. J'ai manqué la finale. J'étais sur l'autobus. J'ai pris le Maritime bus thingy. Je ne sais pas comment ça s'appelle. Puis c'était terrible experience. Don't recommend. J'ai payé 70 pièces pour un autobus qui prenait 4 heures and it was just horrible. So guys, don't do it. I don't recommend.
3: Bah, maintenant on sait qu'il ne faut pas prendre les bus de Maritime, d'après Ferial.
4: Non, literally, c'est actually not it. It's not it.
3: Aïe, aïe, aïe. Bah écoute, tu pourras nous en parler un peu plus tout à l'heure. On va se laisser en musique avec deux bozos de Toronto par Beaumont. On se retrouve juste après.

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3: 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Oh my god. Ouais.
4: Bonjour.
2: On est avec Vincent. Bah oui.
4: Bah oui, c'est moi qui ai fait les ID. Bah, c'est moi qui ai voici une partie des ID en tout cas. Puis yep. Celle-là, je l'ai fait. Fait que
2: yep.
4: Quand c'est celle-là en particulier, où est-ce qu'on m'entend dernier, voilà, je suis prêt de le dire pour prouver que c'est bien moi qui l'ai fait.
2: Et oui. Right. Donc j'ai ramené Vincent avec moi pour pouvoir parler de la Coupe du Monde parce que dans toute la ligue de la radio, c'est le seul à avoir eu l'équipe gagnante, lol, tout simplement.
4: Ouais. Donc, j'ai prédit, c'est ça qui est drôle, c'est que j'ai prédit l'équipe gagnante avant que le tournoi commence. Mm-hmm. Donc moi, j'avais dit que l'Espagne allait gagner. Mais dans mon pronostic de match, par contre, je pensais que ça allait être match nul, Espagne-Argentine. Mm-hmm. Puis que j'aurais quand même souhaité que l'Espagne gagne. Dans le fond, là, il aurait fallu que ce soit, pour que je gagne le maximum de points, il aurait fallu que ce soit 2-2, mm-hmm, que Lionel Messi ait compté les deux buts pour l'Argentine. Fait que là, ça aurait été égalité, donc moi, j'aurais eu mes points. Puis que l'Espagne gagne en tir de barrage. Mais ça, je pense que ça aurait été presque impossible parce que l'Argentine a un net avantage là-dessus.
2: Ouais, non, c'est sûr.
4: Mais voilà.
2: Bah, moi, j'avais raison. J'avais dit que ça allait être un match très serré et qu'il y aura seulement des buts en prolongation. Mm. Donc, après des buts, moi, j'avais dit que c'est l'Argentine qui l'a marqué en prolongation. Mais c'est l'Espagne. Et moi, je préfère que ce soit l'Espagne parce que les Argentins les auraient entendus sinon.
3: Lol. Yeah, ben, j'ai pas pu voir la finale, mais j'ai allé sur Google chaque peut-être 5 minutes pour voir les résultats. Puis quand j'ai vu que l'Espagne a marqué un but, j'étais comme oh yeah, oui, c'est la fin, oui, on a gagné. But to be fair, best outcome aurait été que ni l'un ni l'autre joue dans la finale et literally any autre équipe aurait joué dans la finale.
2: Mais la France. J'ai voulu voir la France en finale, mais bon.
3: J'aurais aimé voir l'Angleterre en finale. That's what I would have wanted to see.
2: Ça aurait été cool. Angleterre, c'était sympa. Un match France-Angleterre, ça aurait été cool. En finale.
3: Avec 6 à 4. 10 buts. Dans
2: ouais,
3: un match.
2: Ça j'ai même pas regardé le match. Mais apparemment, c'était un beau match.
3: Première et j'ai pas regardé non plus.
2: C'était long. Première mi-temps, apparemment, c'était long. Mais pour nous, en tout cas. Pour ceux qui étaient pour la France. Mais sinon, deuxième mi-temps. Moi, c'est que je regardais, j'ai suivi le score en direct. Moi, j'étais à une fête et donc
4: France-Angleterre, non, ça a été quelque chose. La première mi-temps, là, c'est littéralement à la fin de la première mi-temps, les gens avec qui j'étais, on était trop là, devant la télé. Ils ont dit nous, on regarde plus de match. C'est fini. Pour nous autres, là, 4-0, tu peux pas remonter de ça. Mais en même temps, je sais pas c'est quoi que Didier Deschamps, l'entraîneur de l'équipe de France, a dit dans le vestiaire durant la mi-temps. Mais j'ai l'impression qu'il y en a qui sont faits vers l'EP un peu quand même.
2: Ah bah, pour ça remonte comme ça. Parce que moi, j'étais donc à la fête et tout. Il y avait le groupe qui jouait devant. Et donc, moi, j'étais derrière et tout. J'étais en train d'écouter. Mais en même temps, j'avais mon téléphone. Je faisais ça comme ça à chaque fois. Et j'avais mis la notification pour donc avoir début, en fait. Donc, avant même que ça commence. Donc là, je vois déjà 1-0 Angleterre. Je suis bon, OK, troisième minute, un but. C'est bon, c'est la chance. Ah, un autre but. Et un autre, et un autre. Je suis comme, ah, c'est 4-0. Et là, après, j'étais comme bon, 4-0 pour l'Angleterre. Et là, donc, il y a un de mes amis qui vient et moi, je lui montre le score. Après ça, moi, je viens, je lui dis hey, tu vas voir, la France va faire remontada. Elle va remonter. Alors, ça, il vient, il dit que je suis délusionnel. Et donc, quand c'était 4-3, je lui ai remontré le score. Et puis, il s'est excusé, mais après. J'ai quand même perdu là, mais c'était quand même sympa.
4: Mais ça s'est joué quand même tout juste parce que même à un moment donné, c'était 5-4. Donc c'est juste le dernier but de l'Angleterre en fait qui a vraiment scellé le sort en fait.
2: Ouais, c'est Bellingham qui a marqué. En plus, ça c'était 98e minute, donc c'était en traditionnel. Mais ça a dû être un bon match. J'ai bien voulu le regarder. Ma mère aussi, elle m'envoyait des messages en même temps. Et puis il y avait mon grand frère aussi qui m'envoyait des snaps, des vidéos et tout en train de presque en train de pleurer en regardant le match au début. Et donc c'est après donc je vais et puis je lui dis tu vas voir, ils vont remonter, t'inquiète. Et puis ça a commencé à célébrer tout ça. Ma mère, elle était comme ils sont réveillés, mais ouais, peut-être que je pense que ce qu'ils ont compris, c'est que c'était le dernier match de Didier Deschamps en tant qu'entraîneur parce qu'il prend sa retraite, il va laisser sa place à Zinedine Zidane. Donc yep, ça va être ça.
4: Ce qui était drôle, c'est qu'avant le match, j'avais vu une vidéo des Mignons qui disait la France contre l'Angleterre qui allait se battre pour la troisième place. Puis c'était juste
2: Ah oui, avec les petits tirs là. Puis...
4: Ouais, c'est ça. Genre, c'est juste en fait, il n'y a rien qui se passe sur le terrain. Ils font juste tirer la balle va super lent. Le gardien fait comme. C'était vraiment comme juste un match. Ben, c'est une petite finale. Hein, mais
2: c'est ça. Voilà. Bon, c'est pas un match qui est très important, mais ce que j'ai bien aimé, c'est que c'est un match qui c'était apparemment c'était très fair-play. Il n'y avait pas de VAR ou quelque chose comme ça.
4: C'était, non, c'est vrai.
2: C'était, ça a dû être un beau match, même avec le sportsmanship. Donc, ça a dû être.
4: Sportif,
2: ouais. Donc, c'était ça. C'était ça pour la Coupe du Monde. Moi, l'Espagne, Argentine. Je suis content, on a célébré. Donc,
4: Et toi, comment tu vas faire là, pour te débrouiller pour les 4 prochaines semaines avant la fin? Tu pourras plus parler de soccer, là, c'est quoi?
2: Bah écoute, il y a d'autres coupes de d'autres sports. Sinon, ça va. J'ai plein d'autres sujets en tête, moi.
4: On peut-tu dire en tout cas que c'est la dernière fois qu'on va voir une Coupe du Monde au Canada, je pense? À moins qu'il y ait vraiment un gros changement à l'interne à la FIFA, parce que franchement.
2: Dernière fois, je pense pas que ça sera la dernière.
3: Je pense pas que ça va être la dernière parce que je sais que maintenant, je pense que FIFA essaie de inclure le plus de pays possible parce que cette année il y avait 3 pays comme host, puis la prochaine Coupe du Monde il y a encore 3 pays. So, j'assume qu'ils vont continuer de faire. Je sais pas si il y avait un autre déjà annoncé pour 2034, mais.
4: Et quand, c'est quoi en 2030?
2: 2030,
3: c'est Maroc, Espagne, Portugal. En 2034, c'est l'Arabie Saoudite, de ce que je vois.
4: Ah, retour aux sources.
2: Eh oui. Eh oui, bah littéralement.
4: Pardonnez-moi, mais en même temps. Bon, voilà. Mais, je veux dire, la FIFA, quand même, il doit avoir un gros changement à l'interne, quand même, parce que les histoires de corruption puis d'ingérence politique, ça n'a pas de bon sens.
2: Je pense que le président de la FIFA va se
4: lancer. Moi, ce qui m'a frappé cette fin de semaine, c'est qu'on m'a dit la FIFA vient de perdre la crédibilité. J'étais comme, ah ouais, elle en avait.
3: LOL.
2: Bah écoute, depuis 2022, là, il n'y a plus rien. Il n'y a plus rien. Plus personne n'y croit à ces trucs-là.
4: Oh, mais même avant 2022, il y avait des histoires de corruption avec le président.
2: Ouais, c'est vrai, il y en avait.
4: Puis, ça...
2: Moi, il y avait un truc, en fait, pour la finale, au début, j'étais un peu déçu. En fait, j'étais un peu... comme c'était bizarre, parce que l'arbitre qu'ils avaient choisi pour arbitrer la finale est un arbitre qui avait été, donc, regarde les affaires de gang, tout ça, en 2020, et qui avait été arrêté. Des affaires, des trafics, tout ça, pas légal du tout, et puis il s'est fait arrêter pour ça. Et donc, cet arbitre-là qu'ils ont choisi, de tous les arbitres clean qu'il y avait à côté, ils ont choisi lui pour arbitrer la finale. Et c'était un bon arbitre, faut pas se mentir là, mais je trouvais ça quand même un peu bizarre. Donc, parce que les arbitres qui arbitrent les finales aussi reçoivent une belle somme.
4: T'as vu la remise des prix, toi?
2: Avec les trophées de la Coupe du Monde, tout ça? Ouais, j'ai regardé.
4: Vu quand Trump est resté à côté de l'équipe espagnole,
2: il y avait quelqu'un qui essaie de lui dire de dégager. Là.
4: Bah, c'était le président de la FIFA. Ouais. Il dit bon, c'est beau quand même, laisse-leur avoir leur moment quand même. Hein.
2: Il est resté dessus quand même.
4: Il est resté un peu dessus, mais bon, il a fini par décoller. Ouais. Donc, merci quand même au président de la FIFA d'avoir essayé de tenir tête à Donald Trump.
3: Ouais.
4: Ça, c'est pas facile.
2: Tenir tête quand Trump avait demandé pour enlever le carton rouge, il a même pas hésité.
4: Bon. Allez, je pense qu'on a assez parlé.
2: Ouais. C'était tout pour la Coupe du Monde. J'espère que vous avez passé donc, un bon moment avec nous à écouter donc, toutes les affaires de la Coupe du Monde depuis plusieurs semaines déjà. Ça va faire combien de temps? Ça va faire 3-4 semaines.
4: Ça fait 6 semaines.
2: Hein. Ouais. Ouais. Donc on en a parlé. C'était la dernière fois qu'on parle de Coupe du Monde ici. Voilà, tout simplement. On va se laisser en musique et puis on va se retrouver dans quelques minutes. On se retrouve avec Un jour à la fois par Émilie Landry. On se revoit juste après.

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3: Nous revoilà.
4: Oui, nous revoilà.
3: Oui, nous revoilà.
4: Ok.
3: Pour l'effet traumatique.
4: Right.
3: Oui.
4: Je parlais de mon expérience sur l'autobus.
3: Bah vas-y. Ça moi, j'ai jamais pris le bus comme ça, moi.
4: Ok. Je suis en train de overreact avec le fait que l'autobus était terrible. C'était pas actually that bad. J'en ai pris assez souvent, mais c'était pas comme pour aller voyager. Normalement, c'est l'école qui loue les maritime bus pour les petits voyages. So, si on va faire du ski, on les prend. Ou j'ai allé. Je parle de ceci souvent, puis I'm sorry, je sais que vous êtes tannés de ceci, mais j'ai fait les Jeux FC l'année dernière. Pour ceux qui ne savent pas c'est quoi, c'est Canada Games, mais francophone. Puis j'ai eu la chance d'assister l'été dernier. On a pris le même autobus pour se rendre à l'aéroport. Puis se rendre. Right? Anyways, j'ai pris l'autobus hier, le Maritime Bus, whatever. C'était pas bad. Like, c'était actually okay. C'était like un autobus, tu t'assois pour comme 4 heures and then you leave. Mais j'avais une migraine intense et j'avais pas de Advil. So j'étais assis sur un autobus pour 4 heures, 4 heures et demie, something, avec du clim comme max. Et il faisait froid, mais j'avais un hoodie, so c'était okay, I guess. Puis j'avais juste insane headache. Like, insane. Like, ça faisait tellement mal. Puis là, je me suis débarguée de l'autobus. Puis ma mère m'attendait à le pick-up place, whatever. Puis j'étais dans la voiture and it was just bad. J'avais une migraine and then I got home. Puis c'était comme, ça faisait tellement mal. Anyways, c'était ça qui a comme détruit le bus experience. Mm. Autre que ça, c'était fine. Il y avait aussi une femme en avant de moi. Elle s'assisait devant moi. Puis elle était comme, like, always mad au chauffeur. Like, elle était toujours frustrée. Je sais pas. Elle a get picked up à Amherst, I guess. Puis elle était sur l'autobus. Puis elle a posé la question au chauffeur. Elle était comme, c'est quoi le Wi-Fi password? Puis là, elle a mis le Wi-Fi password, whatever. Puis ça a pas marché. So, elle a comme crash out au chauffeur d'autobus. And then après, c'est assez whatever. Puis chaque arrêt qu'on a pris, like, le chauffeur d'autobus nous avait dit de juste rester assis puis de pas bouger parce que, like, il y a pas de but. Like, on va pick up des gens puis on quitte. This lady, elle se levait, elle sortait, elle faisait whatever. Like, je sais pas. Elle était pas comme trop, like, crazy, but elle était un peu DTM. Do too much. Right.
3: Donc, en gros, le seul truc qui a gâché un peu, c'est pas vraiment le bus en tant que tel, c'est plus les personnes en bus, c'est ça?
4: Et le mal de tête, la migraine intense, ouais. Parce que je n'étais pas capable de... Yeah. Yeah. C'était tout, basically.
3: Moi, j'ai jamais pris des bus comme ça. Mon petit frère, il en avait pris un parce qu'il y avait une sortie à Toronto. Donc, il avait pris un bus comme ça.
4: Ooh.
3: Mais moi, j'en ai jamais pris.
4: Yeah.
3: J'aimerais bien en vrai un jour juste essayer, faire un voyage quelque part, tu prends le bus comme ça, ça peut être sympa.
4: Yeah. I feel like ça serait plus, like... amusant si t'avais quelqu'un avec toi, mais j'étais toute seule, puis tout ce que je faisais, c'était scroll sur mon téléphone. So, c'était pas vraiment... C'était pas comme, OMG, I'm gonna remember this forever, you know what I mean? C'était juste like, OK, I'm home. Like, c'était rien de spécial.
3: Non, c'est sûr. C'est à ce moment-là, tu apportes ton oreiller, ta couverture, tu fais la meilleure sieste de ta vie.
4: Yeah, mais je pouvais pas. Je pouvais pas, j'avais mal à la tête.
3: C'est vrai. Faut penser à amener du Advil ou du Tylenol, porter des trucs comme ça.
4: Normalement, dans mon sac à dos, j'ai comme tout ce que j'ai besoin pour survivre, like, zombie apocalypse, mais j'ai pas apporté mon sac à dos. J'ai apporté mon tote bag parce que j'étais comme, oh, il y a mes choses d'école dans mon sac à dos et je suis trop paresseuse de les enlever. So, j'ai rien enlevé de mon sac. Puis j'ai oublié mon Advil parce que j'ai toujours du Advil avec moi. So, c'était un peu rough. J'avais aussi oublié d'apporter des snacks, puis what else? J'avais juste un livre, mon iPad, puis mon téléphone, puis ma bouteille d'eau. That was it. Et mon iPad était mort, so... C'était...
3: T'avais pas un chargeur?
4: Yeah, j'avais un chargeur, mais mon iPad prend comme 6 semaines à se charger.
3: Oh.
4: Yeah. So j'ai pas. Yeah, I was like, not worth it. Anyways, c'est ça.
3: Yep. Bah, on va se laisser sans musique avec Scotch et Poche par Bleu, Jeans Bleu. On se retrouve dans quelques minutes. Donc après cette musique-là, il y aura des annonces et après ça, on pourra donc se retrouver pour parler d'un autre sujet. On se retrouve bientôt.

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3: Clip that. Oh, c'est toi qui clips, tu veux pas le clip. Anyways.
2: Moi, je peux clip si j'ai envie. Moi, ça va être drôle.
3: Ouais. Please, ça c'était drôle. Ok, moi.
2: Ok.
3: Aimerais-tu partager de qu'est-ce qui s'est passé cette fin de semaine?
2: Ok, c'est vraiment stupide en passant. C'est comme
3: c'est vraiment, vraiment stupide?
2: La façon que ça s'est produit, c'est assez stupide.
3: Oh, ok. Ok, je voulais juste savoir si j'ai bien entendu. Ok.
2: Ah oui. Ok, alors, j'étais à une fête samedi. Et donc, on a commencé, donc il y avait de la musique, tout ça. Donc après ça, on s'est dit, bah tiens, on va aller jouer au frisbee. Donc, on va jouer au frisbee, ok. Puis, donc, mon ami, chez lui, il a un centre, il y a un truc de métal, je sais pas ce que c'est, mais il y avait un truc de métal qui était sur, comme sur le gazon, qui était comme juste planté dedans. Et en gros, il y avait de la pluie aussi en même temps. Et donc, nous, on faisait du frisbee, mais sauf que c'est comme... Ça glissait, tout ça. Donc, moi, j'ai glissé et mon genou a frappé le truc de métal et s'est disloqué. J'essayais d'attraper... J'avais comme sauté. Puis, c'est comme quand j'ai raterri, j'ai comme... Comme tordu ma cheville. Et donc, après ça, c'est comme... j'ai frappé le... truc en métal avec mon genou. Et ça s'est disloqué et puis ça s'est replacé quand je suis tombé. Ça a fait mal. Ça a fait très mal. Ça fait encore mal en ce moment. Ça fait encore mal.
3: Je devrais pas être en train de rire, but that is really funny. To be fair though, j'ai comme sprained mon ankle dans une façon très stupide aussi, so it's like okay. There's no shame in the game. J'étais comme en 9e, je pense. Okay, j'ai sprained mon ankle deux fois dans la même année, en 9e année. Une fois, c'était dans l'été, so it was actually really rough. La première fois, j'étais en train de... Yeah, j'ai juste like slip and fell, I guess, puis je me suis fait mal. La deuxième fois, c'était pendant l'hiver, puis j'étais en train de marcher de l'autobus à la maison. Puis j'étais... C'était la 9e année, so I thought it was cool stuff. So à la place de porter comme des souliers... Pour l'hiver, je portais mes Vans high tops parce que je pensais que j'étais des, je pensais que j'étais tellement cool. Je porte plus des Vans, by the way. Anyways, je portais mes Vans. Agreed. Je portais mes Vans, puis j'étais comme, oh, super tough stuff, super cool, super awesome. Je me suis arrivée, puis j'étais comme, oh, no. J'étais comme à la porte, j'étais comme, oh, I'm gonna fall. Et j'ai actually tombé like face planted sur les escaliers et j'étais comme wow, that was embarrassing. Puis I get home and just become bawling. I'm like sobbing à cause que je me suis fait mal à ma cheville. Puis then j'allais au ER puis c'était comme just don't go to school for like the next 3 days. J'étais comme no, I have to go parce que j'étais un nerd, j'étais un loser puis je voulais aller à l'école. J'étais comme non, j'ai besoin d'aller. And then anyway, j'ai allé à l'école. Puis la journée après, je pense que I got sent home because I was like in so much pain.
2: Après, ça fait du sens.
3: Yeah, ça c'était funny. Ouais. Anyways, c'était
2: pour
3: ça.
2: Pour ma défense, j'avais déjà des problèmes de genoux déjà avant. Et c'est parce que j'ai fait du foot. Et en gros, il y avait un match et puis il y avait un gars, il était pas content parce que je vais être honnête, j'ai pas d'ego quoi que ce soit, mais c'est que je suis bon. Je suis pas mauvais, je suis plutôt bon. J'étais, parce que maintenant, je ne peux plus jouer. Cette personne-là ne m'aimait pas beaucoup. Et moi, je jouais à l'attaque. Donc, c'est comme ma job à moi, c'était dribbler, faire la passe ou marquer, dépendamment de où est-ce que je suis placé. Cette personne-là, plutôt que d'essayer de prendre le ballon, il a pris mes jambes. Puis c'est comme là que ma douleur s'est réveillée. Mais avant ça, j'avais déjà une autre blessure aussi. C'était en tombant aussi, en faisant du foot encore une fois. Et c'était mon genou aussi qui avait pris un coup. Et donc je me suis disloqué. C'est pas la première fois que ça arrive. C'est arrivé... Ça, c'est la 5e fois que ça arrive. Donc, puis là, cette fois-ci, c'est la fois où ça fait plus mal. Là, en fait, j'ai l'impression qu'il y a quelqu'un qui est en train de me scier le genou en ce moment. Et ça fait super mal. Donc, mais oui... Voilà, il faut faire avec. Et donc voilà. Ouais, on va se laisser en musique.
3: Ok,
2: on se laisse en musique. On va se laisser avec Santa, avec Père Noël. La différence par Santa. On se retrouve dans quelques minutes et puis on pourra donc faire peut-être le ceci ou cela.

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2: Oui, on est de retour.
3: Et oui.
2: Oui.
3: Et cette fois-ci, on va faire un petit jeu. Je te laisse l'annoncer.
2: Le ceci ou le cela est back in business, guys. It's back. C'est de retour.
3: Et oui, le soi-disant meilleur jeu.
2: Ok. Laisse-moi trouver ma liste avec mon ceci ou mon cela. Ok. Question très importante.
3: Je t'écoute.
2: Est-ce que tu es personne de lever de soleil ou de coucher de soleil?
3: Je préfère coucher de soleil personnellement.
2: J'aimerais aussi dire coucher de soleil parce que ici, je vais break vraiment vite. Où est-ce que moi j'habite? Il y a toujours des beaux couchers de soleil. Puis je suis like huge fan de prendre des photos du coucher de soleil. So j'ai comme 400 photos dans mon téléphone, 600 photos dans mon téléphone de coucher de soleil. J'en ai beaucoup. Big fan.
3: Là où j'habite aussi, c'est bien. Là où j'habite, en fait, c'est que moi, depuis ma chambre, j'ai la fenêtre et en fait, j'ai le pont de Miramichi avec le coucher de soleil. Et du coup, ça fait des super belles photos aussi.
2: Right. Right. Ok, j'en ai d'autres. Bien sûr, j'en ai d'autres. Ok. Préfères-tu l'été ou actually hold on, quelle est ta saison préférée? Et then en deux mots, ceci ou cela. Il faut que je sache.
3: J'aime bien l'été.
2: Ok. Je peux pas vraiment dire préfère. Ok. Préfères-tu l'automne ou l'hiver? Boom.
3: En vrai, le seul truc que j'aime bien en hiver, c'est seulement les fêtes. Sinon, je préfère l'automne. C'est plus beau. Parce que moi, je suis pas trop fan de la neige, tout ça. Et je pense que c'est parce que je peux pas marcher dans la neige, dans la glace, parce que sinon, je me fais mal. Donc, sinon, ouais. Moi, ce que j'aime bien, ouais, j'aime bien l'automne. Simplement parce que il y a des belles couleurs.
2: Yeah. Je réponds également l'automne, puis j'ai plus des raisonnements jusque les couleurs. La température est comme parfaite. À l'extérieur, c'est comme, t'as pas besoin de mettre un manteau, puis t'as pas besoin de porter un t-shirt, tu peux mettre un hoodie, c'est comme du hoodie weather. Aussi, les feuilles, belles couleurs, of course, bien sûr, mais c'est aussi parfait pour faire la cueillette de pommes. Puis aussi, c'est la saison d'Halloween. Puis Halloween, favorite holiday on earth. J'adore l'Halloween. Oh my god. Puis quoi d'autre? Ma fête. But that's not really why. J'adore l'automne parce que ma fête est comme awkward timing. Quoi d'autre? Je sais pas. J'aime juste l'automne. I'm just a big fan. Huge fan. Oh, pumpkin spice, guys. Pumpkin spice is in season quand c'est l'automne. Puis, Starbucks... pumpkin spice chai latte. Even better. Starbucks a leur pumpkin spice chai latte. Okay, whatever. Je suis huge fan.
3: Moi, j'aime bien les trucs qu'ils font. Parce que moi, j'ai comme une machine à café. Et donc, cette machine à café-là, ce qu'elle fait, c'est que tu as des petites capsules qui viennent avec différentes saveurs pour les saisons. Et donc, en automne, généralement, tu as les pumpkin spice, le café, là. Ah, c'est super bon.
2: J'aime pas le café pumpkin spice, au moins le Nespresso, hein, parce que c'est genre de comme trop pumpkin spice. Mais Starbucks fait comme... Je pense pas que c'est pumpkin spice, je pense que c'est pumpkin cream, chai latte... C'est heavenly, guys. Invest. C'est tellement bon. Je suis huge fan de la pumpkin cream chai latte. Puis, à chaque fois que c'est gone, je suis en train de comme... Mon cœur me fait mal parce que je suis comme... Oh, I can't have it pour une autre année. Anyways, tout de suite, je n'achète même pas de chai latte. So ça ne dérange pas.
3: Moi, je vais même pas Starbucks.
2: Yeah, well.
3: Est-ce que t'en as un autre? Parce que là, il est 10h57, on attend d'en faire encore un, peut-être.
2: Ok, yeah, actually. Pour tes crayons à l'école, tes crayons à main, es-tu personne qui utilisent des crayons en bois ou des crayons mécaniques?
3: Je dirais crayon mécanique.
2: Right. Y a-t-il du raisonnement ou non? Ok.
3: Je préfère la sensation quand tu écris avec le pouce-mine. C'est comme ça que nous on appelle ça. Et c'est simplement parce que c'est comme, moi je trouve que ça glisse mieux sur le papier que sur, qu'avec un crayon en bois. Je ne sais pas pourquoi. C'est juste la sensation que j'ai.
2: Moi ça dépend de la journée. Ok, j'utilise mes crayons mécaniques assez souvent. Puis c'est ce que j'ai dans mon étui à crayon. Mais il y a des journées où ce que je préfère un crayon à mine. Je pense que c'est comme ça flow better dans ma tête, I guess. Je sais pas. Mm-hmm. C'est juste, je reach flow state. Puis j'utilise des stylos pour, j'utilisais des stylos pour mes examens anyways. So je pouvais pas vraiment utiliser des crayons pour étudier parce que j'étais comme smarty pants or whatever. J'étais comme un try-hard, puis j'étais comme, si je vais étudier pour mon examen, il faut que j'étudie en stylo. Puis j'étais juste annoying. So, j'utilisais pas vraiment de crayon as souvent. Bref, c'est ça ma réponse.
3: Yep. Bah écoute, on a un peu pareil. 59. Moi, c'est juste que j'aime pas les crayons. Mais bon, 10h59 et 30 secondes, donc on va se laisser. On va se dire au revoir. Mais bon, c'est pas grave. On se retrouve. Bah, vous allez pouvoir me retrouver, moi et Hélène, demain. Demain matin, pour la grasse matinée. Sinon, vous allez pouvoir retrouver Hélène et Ferré toute la journée pour le reste de cette journée. Donc, ça va être une journée entre filles, j'ai l'impression. Et puis moi, j'étais juste là ce matin. Donc, vous allez pouvoir avoir Hélène Ferriel donc pour Entre deux bouchées et pour donc c'est quasiment
2: le retour. Oui.
3: Yep.
2: Bye OK. Bye.
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8: Voici maintenant vos informations au microphone Yvon Duguay. Les premiers ministres de chaque province et territoire se réunissent cette semaine pour leur réunion annuelle de 3 jours. La réunion du Conseil de la Fédération se tiendra de demain à jeudi à Charlottetown, Île-du-Prince-Édouard. Le commerce intérieur, l'économie nationale et l'énergie devraient figurer parmi les principaux enjeux. Après le succès de sa chanson « L'éléphant de Négouac », c'était presque obligatoire que le chanteur Marc Capoladjo s'arrête dans cette municipalité pour lancer officiellement le livre pour enfants, appelé aussi « L'éléphant de Négouac ». Accompagné de son guitariste Michel Savoie, Marc Capoladjo a interprété la chanson après avoir fait la lecture intégrale de son livre hier. Le sympathique auteur-compositeur-interprète de la baie Sainte-Marie en Nouvelle-Écosse tenait absolument à ce que les paroles de la chanson soient publiées en respectant la prononciation et l'accent de sa région.
9: Il n'y a pas beaucoup qui sont intéressés de le faire comme ça. Donc, ils ne voulaient plus que ce soit comme dans le français standard. Je pense ça ne se travaillera pas vraiment. Là. Il y en avait d'autres qui avaient mentionné comme le faire en anglais. Puis, ouais, mais ça ne marchera pas de la même façon. Là. Ça, je suis content que j'ai pu le faire comme ça. Là.
8: Marc Capoladjo est toujours aussi étonné du succès de la chanson « L'éléphant de Négouac » dont la vidéo dépasse les 460 000 visionnements et qui a donné naissance à ce livre publié aux éditions de la Francophonie.
9: Oui, j'ai écrit pour ces 100 chansons, mais comme c'est souvent que ça prend seulement une chanson pour avoir l'attention du monde. Là. Puis, si tu peux avoir juste une chanson, tu es chanceux. Ouais.
8: Les équipes de lutte contre les feux de la Nouvelle-Écosse ont réussi hier à empêcher un incendie de forêt situé à une centaine de kilomètres au nord-est d'Halifax, de se propager davantage, après plusieurs jours où il faisait rage sans pouvoir être maîtrisé, ont indiqué les autorités. Le ministère des Ressources naturelles de la province a affirmé que l'incendie de Mooseland Road était maîtrisé et que sa superficie restait estimée à 14,5 kilomètres carrés. Les équipes au sol poursuivaient leurs efforts, tandis que les avions de lutte contre les incendies restaient cloués au sol, mais prêts à intervenir en cas de besoin, a précisé le ministère. Sur la scène nationale, le premier ministre Mark Carney a déclaré que plus de 5 000 pompiers et près de 300 avions citernes et autres appareils luttaient contre les incendies alors que le Canada connaît l'une des pires saisons de feux de forêt jamais enregistrées. M. Carney a indiqué s'être rendu hier matin à Ottawa pour rencontrer des fonctionnaires fédéraux qui participent aux opérations de lutte contre les feux de forêt dans le nord-ouest de l'Ontario et dans tout le pays. Près de 1 000 feux de forêt font rage d'un océan à l'autre selon le bilan national des feux de forêt. la GRC de l'Île-du-Prince-Édouard mène actuellement une enquête sur le décès en détention d'un détenu âgé d'une cinquantaine d'années, incarcéré dans un établissement pénitentiaire provincial survenu tôt jeudi dernier. À ce stade, rien n'indique qu'il s'agisse d'un acte criminel. L'individu a été découvert inanimé lors d'une ronde de contrôle de routine des détenus. Une assistance médicale d'urgence a été sollicitée, toutefois le décès a été constaté sur place. Chaque fois qu'un décès survient, impliquant un détenu dans un établissement pénitentiaire, la police mène une enquête pour le compte du bureau du coroner. La GRC continue de travailler en étroite collaboration avec le bureau du coroner à mesure que l'enquête progresse. Des vents violents ont entraîné l'annulation de deux traversiers des Maritimes hier. Il s'agissait notamment du traversier de Bay Ferries Limited qui assure la liaison entre Yarmouth en Nouvelle-Écosse et Bar Harbor au Maine. De plus, la liaison de Northumberland Ferries Limited entre Wood Islands, Île-du-Prince-Édouard et Cariboo, Nouvelle-Écosse a été annulée pour certains trajets hier matin. Les nouvelles du sport dans quelques instants. Ferran Torres a marqué en prolongation et l'Espagne a gagné la Coupe du monde de soccer en battant l'Argentine 1-0 en finale hier. Réserviste, Torres est arrivé dans le match à la 62e minute en remplacement de Mikel Oyarzabal. Titré à l'Euro il y a 2 ans, l'Espagne a triomphé une deuxième fois au Mondial après sa victoire de 2010. En course automobile, le pilote de Mercedes Kimi Antonelli a résisté à la pression de Charles Leclerc pour renouer avec la victoire au Grand Prix de Formule 1 de Belgique. De ses...
4: Le ciel devrait être plutôt ensoleillé pour Halifax cet après-midi. Ça va avoir quelques nuages peut-être en début de soirée, mais sans plus. Des températures maximales de 23 degrés avec un facteur humidex de 25, avec des vents de l'ouest ayant des rafales à 40 km à l'heure.
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2: 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Profitez de cette belle balade pour réfléchir et échanger en français avec d'autres francophones dans une atmosphère détendue et bienveillante. Toutes les 7 minutes, pendant une trentaine de minutes, vous parlerez avec une personne différente. Rendez-vous le mercredi 15, 22, 29 juillet, ainsi que le mercredi 5, 12, 19 et 26 août à midi 15 au 5509 rue Young. Pour plus d'informations et pour vous inscrire, visitez afhalifax.ca sous la rubrique « Événements ». Le festival Growtime est de retour du 13 au 15 août. Venez célébrer la culture acadienne au cœur d'Halifax pour marquer la fête nationale de l'Acadie, célébrée le 15 août. Pendant 3 jours, profitez de spectacles, d'activités familiales, d'animations, de bonne bouffe et d'une ambiance festive qui rassemble tout le monde. Consultez la programmation complète et tous les détails au festivalgrowtime.ca. Pour plus d'informations, écrivez à Marina Turbide à info@ccgh.ca. Ça va grouiller de fun au Growtime. Soyez-y! L'équipe de l'Alliance vous accueille tous les mardis à 10h pour ses rencontres estivales en français, les mardis au soleil. Rendez-vous au quartier historique de l'Hydrostone, sous le soleil, au 5509 rue Young, les mardis 15, 21 et 28 juillet, ainsi que les mardis 5, 11, 18 et 25 août. Pour plus d'informations et pour vous inscrire, visitez afhalifax.ca et rendez-vous à la section « Événements ».
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4: Voici maintenant vos informations. Microphone Yvon Duguay. Les premiers ministres de chaque province et territoire se réunissent cette semaine pour leur réunion annuelle de 3 jours. La réunion du Conseil de la Fédération se tiendra de demain à jeudi à Charlottetown, Île-du-Prince-Édouard. Le commerce intérieur, l'économie nationale et l'énergie devraient figurer parmi les principaux enjeux. Après le succès de sa chanson « L'éléphant de Négouac », c'était presque obligatoire que le chanteur Marc Apollaggio s'arrête dans cette municipalité pour lancer officiellement le livre pour enfants, appelé aussi « L'éléphant de Négouac ». Accompagné de son guitariste Michel Savoie, Marc Apollaggio a interprété la chanson après avoir fait la lecture intégrale de son livre hier. Le sympathique auteur-compositeur-interprète de la baie Sainte-Marie en Nouvelle-Écosse tenait absolument à ce que les paroles de la chanson soient publiées en respectant la prononciation et l'accent de sa région.
5: Il n'y a pas beaucoup qui étaient intéressés de le faire comme ça. Donc, ils voulaient plus que ce soit comme d'un français standard. Ils pensaient, ça ne travaillera pas vraiment. Là. Il y en avait d'autres qui avaient mentionné comme le faire en anglais. Puis, ouais, mais ça ne marchera pas de la même façon. Là. Ça, je suis content que j'ai pu le faire comme ça. Là.
4: Marc Apollaggio est toujours aussi étonné du succès de la chanson « L'éléphant de Négouac » dont la vidéo dépasse les 460 000 visionnements et qui a donné naissance à ce livre publié aux éditions de la Francophonie.
5: Oui, j'ai écrit pour ces 100 chansons, mais comme c'est sûrement que ça prend seulement une chanson pour avoir l'attention du monde. Là. Puis, si tu peux avoir juste une chanson, là, t'es chanceux. Ouais.
4: Les équipes de lutte contre les feux de la Nouvelle-Écosse ont réussi hier à empêcher un incendie de forêt situé à une centaine de kilomètres au nord-est d'Halifax de se propager davantage après plusieurs jours où il faisait rage sans pouvoir être maîtrisé, ont indiqué les autorités. Le ministère des Ressources naturelles de la province a affirmé que l'incendie de Mooseland Road était maîtrisé et que sa superficie restait estimée à 14,5 km². Les équipes au sol poursuivaient leurs efforts, tandis que les avions de lutte contre les incendies restaient cloués au sol, mais prêts à intervenir en cas de besoin, a précisé le ministère. Sur la scène nationale, le premier ministre Mark Carney a déclaré que plus de 5000 pompiers et près de 300 avions citernes et autres appareils luttaient contre les incendies alors que le Canada connaît l'une des pires saisons de feux de forêt jamais enregistrées. M. Carney a indiqué s'être rendu hier matin à Ottawa pour rencontrer des fonctionnaires fédéraux qui participent aux opérations de lutte contre les feux de forêt dans le nord-ouest de l'Ontario et dans tout le pays. Près de 1000 feux de forêt font rage d'un océan à l'autre selon le bilan national des feux de forêt. La GRC de l'île du Prince-Édouard mène actuellement une enquête sur le décès en détention d'un détenu âgé d'une cinquantaine d'années, incarcéré dans un établissement pénitentiaire provincial survenu tôt jeudi dernier. À ce stade, rien n'indique qu'il s'agisse d'un acte criminel. L'individu a été découvert inanimé lors d'une ronde de contrôle de routine des détenus. Une assistance médicale d'urgence a été sollicitée, toutefois le décès a été constaté sur place. Chaque fois qu'un décès survient impliquant un détenu dans un établissement pénitentiaire, la police mène une enquête pour le compte du bureau du coroner. La GRC continue de travailler en étroite collaboration avec le bureau du coroner à mesure que l'enquête progresse. Des vents violents ont entraîné l'annulation de 2 traversiers des Maritimes hier. Il s'agissait notamment du traversier de Bay Ferries Limited qui assure la liaison entre Yarmouth en Nouvelle-Écosse et Bar Harbor au Maine. De plus, la liaison de Northumberland Ferries Limited entre Wood Islands, Île-du-Prince-Édouard et Caribou, Nouvelle-Écosse a été annulée pour certains trajets hier matin. Les nouvelles du sport dans quelques instants. Ferran Torres a marqué en prolongation et l'Espagne a gagné la Coupe du monde de soccer en battant l'Argentine 1-0 en finale hier. Réserviste, Torres est arrivé dans le match à la 62e minute en remplacement de Mikel Oyarzabal. Titré à l'Euro il y a 2 ans, l'Espagne a triomphé une deuxième fois au Mondial après sa victoire de 2010. En course automobile, le pilote de Mercedes Kimi Antonelli à résister à la pression de Charles Leclerc pour renouer avec la victoire au Grand Prix de Formule 1 de Belgique. De ses...
0: Le ciel devrait être plutôt ensoleillé pour Halifax cet après-midi. Ça va avoir quelques nuages peut-être en début de soirée, mais sans plus. Des températures maximales de 23 degrés avec un facteur humidex.

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2: Oui.
3: Oui.
2: Allô, Ferial.
3: Allô, Hélène. Comment ça va?
2: Ça va bien, toi?
3: Ça va. Ça va bien, ça I va. Guess. Oui.
2: Oh, all right. C'est l'heure de l'émission du dîner. Fun fact de la journée, actually, ça va être moi puis Ferial encore cet après-midi. C'est du jamais vu ce qui se passe.
3: Guys, c'est comme best day ever pour les auditeurs.
2: Facts. On a eu Ferial. Vous allez avoir eu Ferial pendant 3 heures de live.
3: Sorry, je sais. Ma voix est assez, like, boring à la fin. Like, you guys are, like, vous allez m'entendre 4 fois aujourd'hui si vous écoutez le retour à Halifax.
2: C'est ça, j'allais dire. Fait que 5 heures de Ferial aujourd'hui.
3: Yeah, crazy. I'm sorry, guys. Yeah, crazy, anyways, crazy. C'est ça.
2: Parce que Lucky Luke a décidé de partir.
3: Yeah, je sais pas qui Luke pense qu'il est. I think he can, like, dip. But anyway, no, I'm kidding.
2: Il est même pas là, puis il se fait diss. C'est pas...
3: Yeah.
2: Non, c'est pas...
3: Sorry. Anyways. Sorry, Luke.
2: J'ai sorti Lucky Luke ce matin comme joke, puis je sais pas pourquoi.
3: Lol.
2: Sais-tu même c'est qui Lucky Luke?
3: Nope.
2: What? Ferial. Oh, je suis pas si vieille que ça, là. Come on, on n'a pas une différence d'âge.
3: Hold on, non. Comment est-ce que c'est écrit?
2: J'ai aucune idée.
3: Pff. Oh, je pense que c'est...
2: Je sais pas si c'est Lucky, genre...
3: Oh, yes, yes, yes, yes, yes, yes, yes, yes, yes. Je connais c'est qui. Yes, yes, Lucky Luke. C'est Lucky Luke, yeah. le dessin animé. Yes,
2: yeah.
3: Je connais. Puis la seule raison pourquoi je me souviens, c'est à cause des 4 petits gars en avant. Les petits, ouais, avec les...
2: Oh my God, c'est quoi leur nom? Les frères Dalton, c'est pas ça?
3: J'ai aucune
2: idée. Les
3: Dalton,
2: idée. Les Dalton. Je pense que c'est les Dalton.
3: Oui, oui. Oui. Attends. Anyways, oui, je sais c'est qui. J'étais juste...
2: Yeah.
3: To be fair, j'étais comme assez jeune quand je le regardais. Puis j'étais au Québec à cette époque, so... J'ai juste arrêté d'y regarder quand j'ai

0: Kidding.
1: Kidding. On va parler de plein d'affaires par rapport à aujourd'hui. On a certains sujets de décider, yeah. On a certains sujets qu'on n'a pas décidé. Il y a certains sujets que j'ai décidé que Ferial ne connaît pas.
0: Oh, OK. Awesome.
1: Yeah. Des débats de nourriture, dans le fond. Of course. Faut qu'on retourne à nos racines.
0: OK.
1: Original, puis qu'on...
0: Bien sûr.
1: C'est ça. Fait que ce qu'on va yeah. faire, c'est qu'on va aller écouter un petit peu de musique. La prochaine chanson, c'est okay. Spoutnik. J'aime le nom de l'artiste. C'est une band ou une artiste? Je sais pas. Sorry. Spoutnik.
0: To be determined, quand on l'écoute.
1: To be determined, exactement. On y va. Allez.

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2: Oui.
3: Merci Maria. Oui.
1: De rien. Ok, on va se parler de sujet très très sérieux, vraiment vite.
2: C'est quoi le sujet très très sérieux?
1: Les feux de forêt.
2: Ah oui, je pensais que tu niaisais pour une seconde.
1: Non.
2: Whoops, all right, go for it.
1: All right, guys. Je pense que c'est la troisième fois que je fais ceci. Je l'ai fait la semaine dernière, mais j'étais pas là la fin de semaine, sorry. So, je peux faire un update. Vous avez toujours pas le droit de brûler. Juste pour vous laisser savoir, vous avez pas la permission. Si vous brûlez, c'est 25 000 en amende.
2: En Nouvelle-Écosse.
1: En Nouvelle-Écosse, oui, c'est ça. Puis le feu qui était ici, qui était assez proche à Halifax, c'était le Mooseland, whatever, je pense, où ce qu'il y avait comme tout le monde qui avait besoin de évacuer. Le feu est toujours en train de se passer, mais il est being held. J'assume que ça veut dire que il est pas comme hors contrôle, but ça se peut que ça y arrive. So guys, be careful. Il y a aussi un autre feu qui est en train de... J'avais aucune idée, mais il y a un feu à Annapolis tout de suite. So pour... mais c'est under control. C'est sous contrôle, I guess. So. Oui. Bref. C'est ça, je voulais partager, guys. Be careful, s'il vous plaît. Soyez safe, soyez smart aussi. Ne brûlez rien, s'il te plaît. Il faut pas être stupide. C'est ça, c'est tout.
2: Au Nouveau-Brunswick, surprisingly, par surprise, vous avez le droit pour l'instant de faire des feux pratiquement partout dans la région, si je me trompe pas, parce que j'ai décidé de me débarrasser de la page. Donc, pour l'instant, vous avez le droit de brûler à partir de... Donc, le brûlage est permis jusqu'à 2 heures cet après-midi. Donc, à 2 heures, si j'imagine, ça va être... ça va être remis à jour. Mais pour l'instant, vous avez le droit. J'ai l'impression que la température ne devrait pas changer tant que ça. Puis, Nouveau-Brunswick, question feu, il y en a juste un. C'est le même qu'il y avait la semaine dernière, qui était au début hors contrôle, donc proche de... voyons, comment ça s'appelle? Brockway. Proche du lac Oromocto, qui n'est pas proche d'Oromocto du tout. Mais il est sous contrôle. Donc, ça va bien. Donc, ça va bien. Tout est correct.
1: Oui.
2: Ça dit ici, under control, 100% contained. Fait que pour l'instant... On est correct.
1: Oh, on n'a pas de fancy pourcentage, je pense. So, bref.
2: Donc, c'était notre sujet sérieux. On va vous laisser avec un petit peu de musique. Puis après ça, on va revenir à des sujets moins sérieux parce qu'il faut avoir du fun dans la vie.
1: Oui.
2: Donc, c'est Olivier Dion. Olivier Doiron, qu'est-ce que je dis? J'ai mal lu. Olivier Dion, sous le soleil.

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2: En effet.
3: Oui. Je suis pas couramment entre deux bouchées. Non, je suis pas couramment entre deux bouchées, but you never know. Maybe après l'émission. What? Anyways.
2: D'accord.
3: Anyways.
2: Moi, j'aimerais parler de quelque chose que j'ai découvert tantôt. Oui. J'ai réalisé sur l'ordinateur du travail, je vous promets que je travaille, OK? Tu sais, le petit chose là en bas, là, comme le start pour commencer, comme. Sur les ordi Microsoft, il y a le petit carré fait de quatre petits carrés.
3: Le Windows logo?
2: Ouais. Ouais. Merci.
3: Okay.
2: Ben,
3: le bouton Windows, oui.
2: Pinned. Puis j'ai réalisé tout à l'heure en cliquant dessus pour faire, je pense que c'était pour changer de session ou quelque chose, j'ai réalisé qu'il y avait solitaire et casual games sur l'ordinateur.
3: Yes!
2: Et vu que j'avais un peu de temps à perdre, j'ai fait une game de solitaire. Je travaille, je vous promets. Ça m'a donné l'idée du
3: script.
2: OK.
3: Du script.
2: Ben, du script, du speak.
3: Lol. Oui,
2: puis, ça m'a fait penser, je sais pas si toi t'as fait ça, Ferial, parce que bon, on a quand même pas tant une grosse différence d'âge que ça. On a quoi, 4 ans de différence environ? T'as 17, 18?
3: J'aurais 18 cette année. Like, okay, en novembre. Ça, je suis juste late birthday. C'est ça la fin.
2: OK. Fait qu'on a comme 3 ans et demi de différence.
3: Right.
2: Fait que moi, quand j'étais jeune, je jouais énormément à solitaire.
3: Mm-hmm.
2: Puis je jouais sur les ordis, genre pas les écrans plats, les écrans genre la boîte statique, genre.
3: Mm-hmm, mm-hmm,
2: tu sais, les gros ordinateurs là, qui étaient super épais. Yeah. On avait un comme ça, puis moi, ça, c'était mon premier quote-unquote ordinateur. Évidemment, c'est l'ordinateur familial. Puis ça, c'était un des jeux qu'il y avait. Puis il y avait aussi le jeu, oh my God, comment ça s'appelle? Purple Place, quelque chose comme ça?
3: J'allais juste dire que je jouais Purple Place. Oh my God. J'étais actively typing Purple Place sur Google. I'm not even kidding. That's insane.
2: Ça existe encore?
3: Non, je pense que c'est fini. Like, je pense pas que c'est un jeu anymore.
2: Mais c'était tellement cool.
3: C'était un jeu parfait. I know, it was amazing.
2: Je pense que tu peux encore jouer, en fait.
3: Je pense que tu peux, mais je pense qu'il faut comme... Purple Place Online without download. Sorry,
2: ouais,
3: je suis en train...
2: Aussi. Non, je sais, je regarde moi aussi. Attendez, guys, on essaie quelque chose live. Tu peux encore jouer à cela du gâteau. Il sait...
3: J'aime celui du gâteau, I can't lie. C'était un des top.
2: Well, là, je suis en train d'en faire.
3: Anyways.
2: Saucisly.
3: Loved Purple Place. Oh my gosh! Wait, ça
2: tu peux encore jouer.
3: No way.
2: Celui-là du... petit peu. Ça, c'est crazy. Là, on vient de découvrir quelque chose.
3: Guys,
2: mais je sais pas
3: c'est
2: si
3: awesome.
2: Tu peux aller comme au début. Ouais, il y a juste le jeu de gâteau. Je pense que tu peux potentiellement downloader Purple Place.
3: Tu sais quoi? I don't even... Yeah, je vais essayer de downloader. C'est mon ordi personnel. So, je peux essayer pendant la pause.
2: S'il te plaît.
3: Après, on peut y discuter. OK, oui, je joue. Sorry, je joue sur le gâteau. Oh, so fun!
2: C'est actually crazy. Comme moi, je jouais tout le temps à solitaire puis à ces jeux-là. Puis je peux pas comprendre comment est-ce qu'à ça, genre, les enfants comprendront pas... Puis comme Purple Place, quand tu y penses, comparé aux jeux qu'on a aujourd'hui, genre Xbox pis ça, ces affaires-là, c'est tellement boring, mais j'adore.
3: OK, to be fair, oui, Purple Place, top
2: stimulant.
3: Game on Earth. Oui, je pense aussi que c'était comme Little Brain, like, c'était comme OMG, like... Oh non! Sorry, ça m'a... Je veux pas comme installer un virus sur mon ordi, so... Je suis en train d'être smart. Yeah. OK, ça me laisse même pas l'installer. Il y a comme aucune option. Bref, on va voir après. Je vais continuer d'essayer de le download après. Mais Purple Place, c'était comme... Avant que j'ai commencé... Ben, je jouais quand j'étais à l'élémentaire, mais je pense que j'ai comme arrêté de jouer à l'âge de peut-être like 7 ans, maybe 8 ans. J'ai comme arrêté de jouer. Puis là, j'étais comme...
2: Ouais.
3: Puis là, j'ai comme arrêté de jouer des jeux in total. Puis là, mon frère était comme... Il a commencé d'aimer des jeux vidéo, so... J'ai, like... commencé de jouer aussi. J'ai joué à comme... OK, guys. Je joue toujours à Roblox, but j'étais Roblox fan.
2: Je peux
3: même
2: pas te juger parce que moi aussi.
3: Roblox is so... C'est tellement fun.
2: J'ai 21 ans, God. OK?
3: Guys, j'ai joué à Roblox pendant mon congé de mars. Puis ça, c'est comme actually probably best like memory de mon année finissante. C'était jouer à Roblox sur like le téléphone avec comme 4 différentes personnes. Et on jouait des comme like scary horror games sur Roblox. C'était juste fun. Puis comme moi, puis
2: Roblox, mon téléphone.
3: J'ai Roblox sur mon laptop, je joue sur mon MacBook, j'ai Roblox sur mon iPad, je jouais à l'école quand j'avais mon off-block, j'ai aussi, OK, guys, actually, il faut que je partage, Among Us, amazing, Among Us avait comme...
2: Among Us, c'était tellement peak.
3: No, Among Us died, peut-être 2023-2024, I brought it back cette année. Pendant mon cours en ligne, j'avais un cours en ligne, I'm so sorry, Madame Crystal, j'ai pas fait de travail durant ton cours. j'étais en cours en ligne, puis c'était moi, puis comme, je pense qu'il y avait deux autres, il y avait Janelle puis Odin, and on a commencé comme Among Us gang, et on jouait à Among Us, like, every off block. Puis là, on a comme invite arena. Il y avait comme, there was like 5 people. Like there was 5 of us en train de jouer à Among Us. Puis il y avait comme, quand il y avait des randoms qui venaient pendant notre off block, on les invitait à jouer à Among Us aussi. It was just hype. C'était comme peak, like timing. You just had to be there. Mais c'était tellement fun.
2: Je feel like Among Us durant COVID, c'était tellement genre, moi je me rappelle. C'était tellement comme... Fallait que tu sois là pour comprendre. Mais moi, je me rappelle durant COVID, genre... Tu sais, moi, COVID, c'est arrivé, j'avais 14-15 ans. Puis Among Us, venait, comme c'est devenu populaire dans ce temps-là. Puis je me rappelle les soirs, comment longtemps qu'on restait réveillés. Parce qu'on n'avait pas d'école le lendemain. Puis, oh my God, on s'appelait sur les Discord group chat. Puis on était comme 10. Des fois, il y avait du monde que je connaissais pas qui se faisait aller. Puis là, on se chicanait pour le col, puis on était comme G. Puis on était comme G ou J.
3: Yes!
2: G, regarde! Yes. C'est comme des affaires de même. Oh my
3: yes.
2: God!
3: Ça, c'était peak. I loved it. Yeah. Puis il y avait aussi, OK, moi, j'étais like un Fortnite kid aussi. Je jouais à Fortnite. J'ai actually, guys,
2: j'ai
3: I'm exposing. Je m'expose tout de suite sur les ondes. Je jouais à Fortnite hier chez, sur le Xbox de mon frère. Puis j'étais comme, je sais pas, OK. Esteban, enough. On n'a pas demandé. No, I'm kidding. Fortnite Prime.
2: Oh, est-ce qu'il teste?
3: Yeah, il dit oh, Prime Among Us est mieux que Prime Roblox. C'est comme. I can't vote on that. Fortnite Prime, je kind of agree avec ça. Est mieux que Roblox.
2: J'ai jamais joué à Fortnite, puis je vais jamais jouer à Fortnite parce que je feel like c'est vraiment stupide, puis dans ma tête, Roblox est meilleur que Fortnite.
3: Oui, OK. To be fair, je joue plus à Roblox que Fortnite, mais hier, j'étais juste like, je sais pas, mon frère a joué comme Fall Guys ou whatever, puis là, il a joué à Fortnite, puis j'étais comme, OMG, like, I'm gonna hop on the game. So j'ai joué à Fortnite, puis j'ai comme crash out dans mon sous-sol. Parce que je continuais de perdre. Fortnite aujourd'hui, c'est mauvais. Non, c'est pas. Try it out, Esteban. Essaye-le. J'ai joué hier soir and I was like really into it. So like, je sais pas si j'ai comme reach flow state or what. But c'était fun. C'était hype. Fortnite aujourd'hui est pas as good as avant. I agree. But it's still good, to be fair. C'est just like same concept. Je sais pas.
2: Well... On va aller avec la musique parce que j'ai l'impression que ça fait vraiment longtemps qu'on parle de jeux vidéo, puis je pourrais continuer.
3: Yeah.
2: But anyways, on va aller avec Joey Lazy, champion du monde. So, yeah.
3: Oh, l'Espagne sont les champions du monde de la Coupe du Monde. Sorry. OK, bye.
2: Facts. OK.
3: Lol.

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3: On est en train de parler sur le group chat de DS, de Switch, de Wii.
4: Esteban a posé la question à propos du Switch 2, puis ni Hélène ou moi ont un Switch 2. So, si vous écoutez et vous en avez un, laissez Esteban savoir. He's curious si c'est worth le money. Les kids que je babysit, on l'a utilisé pour Mario Kart, no difference. Je sais pas, j'ai rien comme...
3: Je feel like different. La Switch, c'est comme useless. J'ai l'impression que la Switch thing, c'est littéralement juste, ils ont pris la Wii puis ils ont mis ça genre portable. Je feel like ça defeat some sort of purpose de la Wii. Comme, la Wii, on dirait que c'est comme genre, OK, on se met tout devant puis comme on installe toutes nos affaires puis c'est le fun. C'est ça le problème à ce temps. Je feel like tout est trop comme à portée de main. Tu sais, genre les DS. You have to go and buy the games puis tout ça. J'ai encore la mienne puis je joue encore genre.
4: J'ai aussi la mienne, actually.
3: Je vais aller jouer.
4: Guys, j'ai la mienne, puis je prenais... OK, j'habite à Dartmouth, puis mon école est aussi à Dartmouth, mais pour une raison ou une autre, on n'a pas d'école francophone district, so il faut quand même que tu fais un assez long trajet. Puis je prenais l'autobus pour au moins une heure à chaque jour pour me rendre à l'école, puis me rendre à la maison. So parce que j'étais un nerd, j'avais mon DS dans mon sac à dos, comme pour les deux dernières années. Puis je jouais dessus. Puis je jouais à comme un random Sonic Olympics game. Puis c'était comme... C'était le premier qu'on avait à la maison. C'est le premier que je jouais avec. Il y avait aussi un autre. J'oublie, though. C'était comme My Little Pony, je pense. I also played that a bit. J'étais huge fan. Bref, Vincent, je jouais aussi sur mon iPad. Dire...
3: Oh. Oui.
4: Oh, continue. Vincent dit quoi?
3: Vincent a dit DS Lite avec Picto Chat. Premier jeu Animal Crossing Wild World. Moi, je me rappelle le PictoChat. Oh my God.
4: Lol.
3: C'était genre une affaire qui avait directement sur la Wii, si je ne me trompe pas. Là.
4: Oui.
3: Puis tu pouvais faire des dessins, puis tu pouvais aller comme joindre des servers. Moi puis mes sœurs, on faisait ça. Écoute. Moi puis mes sœurs, quand on était plus jeunes, puis qu'on faisait des rides de voiture, on n'a jamais pris l'avion, OK? Quand on allait à quelque part, c'était... On prenait le char, puis on drivait 8 heures. On a déjà fait 3-4 jours de voiture straight, OK? Anyways.
4: Mm-hmm.
3: Puis on avait nos DS, puis des fois, justement, on utilisait le PictoChat pour se parler dans l'arrière de la voiture sans que nos parents le sachent.
4: Oh, that's so cute.
3: Mais le problème, c'est que ma mère avait une DS, fait que des fois, elle rentrait dedans.
4: LOL!
3: Comme, oh, hi!
4: LOL! That's funny.
3: Oh my God! J'avais oublié ça. Là, je vais rentrer ce soir, je vous niaise même pas, puis je vais jouer à ma DS, genre.
4: Yeah,
3: comme là, c'est ça que je veux faire.
4: Yeah.
3: Je vais aller dehors.
4: Je vais aller dehors. Good to know. Esteban dit qu'on a joué des jeux de Pokémon, right? J'ai dit oui, mais j'oublie, like, actually, qu'est-ce que je faisais parce que j'étais comme P-Brain, 7e année, 7 ans, je vais dire, pas 7e année, j'avais comme 7 ans, so I actually don't remember. But ce que je me rappelle est être sur l'autobus d'école parce que j'habitais quelque part d'autre avant et on prenait l'autobus, puis on jouait à. Parce qu'on avait, like, je sais pas pourquoi, mais il y en avait assez de nous, comme on avait peut-être 9 ans, 10 ans, puis on avait des téléphones. But ils étaient comme des Samsung, puis ils avaient pas comme TikTok ou Instagram, c'était juste like for games on the bus. Et on jouait à Pokémon Go tout le temps. Tout le temps. Puis il y avait comme les hangouts, les completed, quand on était plus jeunes. Les miens consistaient de prendre mon téléphone, opening Pokémon Go, puis prendre une marche de au moins une heure pour trouver des Pokémon. C'était insane. J'étais juste...
3: Il y a PictoChat online.
4: LOL.
3: Vincent vient de m'envoyer ça. No way.
4: LOL. Oh, that's awesome. Yeah, je joue plus à Pokémon Go, but apparemment Esteban le joue toujours. Je collectionne pas. Mon frère les collectionne. Il collectionne des Pokémon. On a comme un Pokémon lunchbox avec des Pokémon dedans, c'est cute. Bref, Pokémon, c'est ça.
3: J'ai jamais joué à des jeux de Pokémon sur la Wii.
4: Oh, wow.
3: Pas la Wii, le DS. Anyways, on va passer à d'autres choses.
4: OK.
3: Là, je veux qu'on aille essayer le PictoChat thingy-majiggy online, OK? Fait qu'on va passer à d'autres choses, puis on revient, puis on vous dit si ça marche ou pas. OK? Bye.
4: LOL. Je viens juste me réveiller.
2: Ils sont restés dans le lit jusqu'à présent.
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0: Bon appétit.
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2: J'aimerais dire que on est en train d'essayer le lien. C'est qui Vinyl?
1: Get out. Non, I'm kidding.
2: Attends, j'arrive pas à savoir si c'est comme quelqu'un qu'on
1: connaît. Ça peut être Vincent, maybe. Change the name. Hello, yeah. C'est qui Vinyl?
2: J'allais dire hi. Oh.
3: Ben, Vinyl?
2: Non, allez-vous-en. Je savais.
3: Non,
2: j'ai
3: mais
2: vu
3: juste vous dire. Non, mais juste dire les mémoires que ça ramène, c'est fou. Le PictoChat, le temps qu'on a passé là-dessus, c'est fou.
2: C'est qui, Vinyl?
3: Vinyl? Je comprends pas. Moi, je mets 20... V... Oui, quoi?
2: Toi, t'es Vincent, il y a Esteban.
3: Ouais.
2: Mais là, il y a quelqu'un qui a rejoint notre PictoChat qui s'appelle Vinyl.
3: Vinyl.
2: C'est Esteban. C'est Esteban ou c'est toi, puis vous avez changé votre nom?
3: Je pense que c'est Esteban. Mais c'est capoté parce que c'est vraiment l'interface de DS de l'époque. Les sons de l'époque, genre c'est fou.
1: Non, je sais, j'ai les écouteurs et j'écoute actively à Hélène et toi en train de parler. Puis j'entends le petit like, de quand le chat est envoyé. Yeah.
2: Là, Esteban est parti. Fait que là, je suis vraiment confuse de c'est qui Vinyl, parce que si on a la notification à chaque fois que quelqu'un rentre et sort...
3: C'est toi, Vinyl, non?
2: Non.
3: C'est pas toi?
2: Non, je sais pas c'est qui.
3: Non, c'est Esteban. C'est Esteban.
2: Mais Esteban vient de partir.
3: Ah, OK, mais là, Vinyl, tu sais pas c'est qui?
2: Non.
3: On sait pas c'est qui,
1: c'est
3: Vinyl.
1: C'est ce qu'on dit.
2: Bon. Non, c'est ce qu'on dit. Il y a quelqu'un qui a rejoint notre PictoChat en ligne.
3: En même temps,
2: on sait pas c'est qui.
3: Mais... En même temps, c'est public, hein, donc n'importe qui peut rejoindre.
2: Ouais, mais... C'est drôle.
3: C'est juste super drôle.
2: Moi, j'ai l'impression que c'est
1: Sorry.
2: Ou Vincent qui
1: est je suis en train de reach flow stage.
2: Elle est en train de dessiner chaud, je pense.
1: That's terrible. Oui, je suis en train de dessiner. Mais la ligne, oh, that's horrible. OK, I fixed it, I guess. Je sais même pas.
2: Non, je sais pas.
1: Oh my gosh.
2: Vincent, tu viens d'envoyer la meilleure affaire, je pense, ever. Je vais l'envoyer à mes sœurs.
3: C'est fou, hein? Moi, j'ai juste dit, PictoChat en ligne, tu sais, qu'est-ce qu'on perd? Puis là, je tombe là-dessus, je suis comme, holy frick.
1: Yeah.
2: Ça existe vraiment.
1: C'est actually amazing.
3: J'ai envoyé à ma sœur aussi qui avait une DS Lite à l'époque. Puis,
1: j'ai quitté, sorry, ça c'était un accident.
2: Yeah, j'ai vu ça.
3: Mais c'est cool parce que c'est genre, tu choisis ta couleur, la police, c'est juste, c'est
2: ouais.
3: Fou. Le gars qui a fait ça, bravo. Donc voilà.
1: Oui, je suis.
2: Merci pour cette petite merveille.
1: Je suis comme silencieuse. Je pense que je suis actively en train de parler sur
2: elle
1: le PictoChat.
2: Elle joue avec le. Ouais, elle est en train de jouer avec le PictoChat. C'est actually vraiment fun.
1: Mais c'est assez fun. C'est assez fun.
3: Ça veut-tu dire que tu es capable de le faire sur ton téléphone? Fait que là, tu peux le faire avec l'écran tactile. Holy frick!
2: Imagine, il y a une application pour.
1: Oh my god, je le fais sur mon iPad avec mon Apple Pencil. Oh my gosh. I would hit flow state. Oh my god, je serais une fille.
2: La joke, c'est que je m'en vais sur Apple Store puis je m'en vais voir si ça existe, genre. OK, attends. Picto.
3: J'aurais tendance à dire que quand même les droits d'auteur de Nintendo.
2: Ouais, non, ça existe pas.
1: Oh, I left again. Oups. Je suis bad.
2: Il y a une affaire qui s'appelle Chalk Talk, mais il y a une review. Fait que je sais pas.
3: Ouais.
2: Je vais pas essayer.
3: Non, mais moi, juste ce site-là, en fait, moi, ça coche toutes les cases. C'est parfait.
2: J'avoue. Attends, là, je vais le faire, genre, sur mon téléphone. C'est super le fun. PictoChat online. Guys.
1: Je pensais que le PictoChat automatiquement faisait que quand tu typais, c'était all caps. So, j'étais assis en train de type en all caps en pensant que c'était automatique. Mais non, c'était mon ordi avec le all caps on. So, j'assume que les gens qui m'écoutent, qui étaient en train de lire mes messages pensaient que je criais après eux. Guys, non, je suis juste stupide. Je savais pas.
3: Non, mais moi, de toute façon,
2: je vois pas
3: ce que vous écrivez parce que moi, de toute façon, je suis assis devant la console puis j'ai pas le PictoChat sur l'ordi de prod. sur mon ordi portable, puis je me suis juste dit, bon, j'allais m'incruster en live parce que c'est juste incroyable ce qu'on vit.
2: Non, c'est incroyable.
1: Oui, vraiment. C'est amazing. Bon, moi, je suis grosse fan.
2: Le truc, là, c'est que peu importe c'est qui vinyle, ben,
1: Pepper Oni vient juste de joindre.
2: Techniquement, il est encore. Il y a du monde qui join, puis comme on sait pas c'est qui.
3: Non, mais ça peut être n'importe qui, mais c'est la beauté du truc en même temps aussi. Je veux dire, dans le PictoChat, je veux dire, suffisait que t'aies une DS pas trop loin non plus, puis quelqu'un pourrait s'incruster dans ton chat.
2: Genre, c'est qui vinyle, puis Pepper Oni?
1: Oh, j'ai jamais actually réalisé que c'était comme pepperoni, like la puff. Je pensais que c'était juste like. Ok, anyways.
2: Oh, ils sont en train d'utiliser des. Anyways, ça c'était incroyable. On va aller écouter une musique parce que là, faut qu'on arrête de gosser sur cette affaire-là. Honnêtement, faut
1: que
2: je sérieusement. Parce que.
1: Il reste 20 minutes.
2: Fait qu'on va aller passer avec la musique. Puis nous, on va aller, je sais pas, harasser des gens sur PictoChat.
1: Jouer sur le PictoChat.
2: Ouais, on va utiliser le PictoChat. Merci Vincent.
1: Merci Salut. Vincent.
2: Bye. OK. Donc, Olivier Lamorre, Kim et Tom, maintenant, qui va jouer.

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2: Oui. Ok, ben.
3: Oh my god, Mélodie. Bonjour. C'est tout. Allez, rentrer dans le studio. C'est tout que j'avais besoin de dire. Anyways.
2: Oh, ok.
3: Est-ce qu'on dit bye-bye, Ferial?
2: Yeah. Oui.
3: Ok. Bon, ben. Bye-bye, tout le monde. Mais devinez quoi? On est back.
2: On est back, oui. Pour quasiment le retour de 2h à 3h. De 14h à 15h. Oui, puis Luc n'est pas là. So, je suis désolée pour les gens qui voulaient écouter à Luc, mais il n'est pas là.
3: C'est fine.
0: Non, surtout que c'est moi qui fais son émission du retour.
3: Oh my god! Ça va.
0: Moi, en fait, je voulais juste savoir si Mélodie connaissait PictoChat, puis si elle a essayé d'aller voir le site qu'on a fait, mais...
3: Alors, elle n'a pas été voir le site, mais est-ce que tu sais c'est quoi, PictoChat? Je te montre après, puis on en reparle dans une heure, OK? Durant l'heure de 2h. Parce qu'on est de retour dans le Ferial, fait que c'est free for all. Donc, on vous laisse, vous avez une heure de break, puis vers 14h, on revient. So, on va vous laisser avec Thierry Mélenchon.
2: OK, bye.
3: À tantôt.
2: Bye.

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5: Voici maintenant vos informations. Microphone Yvon Duguay. Les premiers ministres de chaque province et territoire se réunissent cette semaine pour leur réunion annuelle de 3 jours. La réunion du Conseil de la Fédération se tiendra de demain à jeudi à Charlottetown, Île-du-Prince-Édouard. Le commerce intérieur, l'économie nationale et l'énergie devraient figurer parmi les principaux enjeux. Après le succès de sa chanson « L'éléphant de Négouac », c'était presque obligatoire que le chanteur Marc Apollaggio s'arrête dans cette municipalité pour lancer officiellement le livre pour enfants, appelé aussi « L'éléphant de Négouac ». Accompagné de son guitariste Michel Savoie, Marc Apollaggio a interprété la chanson après avoir fait la lecture intégrale de son livre hier. Le sympathique auteur-compositeur-interprète de la baie Sainte-Marie en Nouvelle-Écosse tenait absolument à ce que les paroles de la chanson soient publiées en respectant la prononciation et l'accent de sa région.
6: Il n'y a pas beaucoup qui sont intéressés de le faire comme ça. Donc, ils voulaient plus que ce soit comme d'un français standard. Je pensais, ça ne se travaillera pas vraiment. Là. Il y en avait d'autres qui avaient mentionné comme le faire en anglais. Puis, ouais, mais ça ne marchera pas de la même façon. Là. Ça, je suis content que j'ai pu le faire comme ça. Là.
5: Marc Apollaggio est toujours aussi étonné du succès de la chanson « L'éléphant de Négouac » dont la vidéo dépasse les 460 000 visionnements et qui a donné naissance à ce livre publié aux éditions de la Francophonie.
6: Oui, j'ai écrit pas ces 100 chansons, mais comme c'est souvent que ça prend seulement une chanson pour avoir l'attention à le monde. Là. Puis, si tu peux avoir juste une chanson, tu es chanceux. Ouais.
5: Les équipes de lutte contre les feux de la Nouvelle-Écosse ont réussi hier à empêcher un incendie de forêt situé à une centaine de kilomètres au nord-est d'Halifax de se propager davantage après plusieurs jours où il faisait rage sans pouvoir être maîtrisé, ont indiqué les autorités. Le ministère des Ressources naturelles de la province a affirmé que l'incendie de Mooseland Road était maîtrisé et que sa superficie restait estimée à 14,5 km². Les équipes au sol poursuivaient leurs efforts, tandis que les avions de lutte contre les incendies restaient cloués au sol, mais prêts à intervenir en cas de besoin, a précisé le ministère. Sur la scène nationale, le premier ministre Mark Carney a déclaré que plus de 5000 pompiers et près de 300 avions citernes et autres appareils luttaient contre les incendies alors que le Canada connaît l'une des pires saisons de feux de forêt jamais enregistrées. M. Carney a indiqué s'être rendu hier matin à Ottawa pour rencontrer des fonctionnaires fédéraux qui participent aux opérations de lutte contre les feux de forêt dans le nord-ouest de l'Ontario et dans tout le pays. Près de 1000 feux de forêt font rage d'un océan à l'autre selon le bilan national des feux de forêt. La GRC de l'Île-du-Prince-Édouard mène actuellement une enquête sur le décès en détention d'un détenu âgé d'une cinquantaine d'années, incarcéré dans un établissement pénitentiaire provincial survenu tôt jeudi dernier. À ce stade, rien n'indique qu'il s'agisse d'un acte criminel. L'individu a été découvert inanimé lors d'une ronde de contrôle de routine des détenus. Une assistance médicale d'urgence a été sollicitée, toutefois le décès a été constaté sur place. Chaque fois qu'un décès survient impliquant un détenu dans un établissement pénitentiaire, la police mène une enquête pour le compte du bureau du coroner. La GRC continue de travailler en étroite collaboration avec le bureau du coroner à mesure que l'enquête progresse. Des vents violents ont entraîné l'annulation de 2 traversiers des Maritimes hier. Il s'agissait notamment du traversier de Bay Ferries Limited qui assure la liaison entre Yarmouth en Nouvelle-Écosse et Bar Harbor au Maine. De plus, la liaison de Northumberland Ferries Limited entre Wood Islands, Île-du-Prince-Édouard et Cariboo, Nouvelle-Écosse a été annulée pour certains trajets hier matin. Les nouvelles du sport dans quelques instants. Ferran Torres a marqué en prolongation et l'Espagne a gagné la Coupe du monde de soccer en battant l'Argentine 1-0 en finale hier. Réserviste, Torres est arrivé dans le match à la 62e minute en remplacement de Mikel Oyarzabal. Titré à l'Euro il y a 2 ans, l'Espagne a triomphé une deuxième fois au Mondial après sa victoire de 2010. En course automobile, le pilote de Mercedes Kimi Antonelli a résisté à la pression de Charles Leclerc pour renouer avec la victoire au Grand Prix de Formule 1 de Belgique. De ses...
1: Le ciel devrait être plutôt ensoleillé pour Halifax cet après-midi. Ça va avoir quelques nuages peut-être en début de soirée, mais sans plus. Des températures maximales de 23 degrés avec un facteur humidex de 25, avec des vents de l'ouest ayant des rafales à 40 km à l'heure.

Bonjour, mon nom est Luc Poirier, vous êtes sur les ondes radio C-Média. Et moi, je vous fais découvrir ma liste d'artistes acadiens de par chez nous, ici, en Atlantique. Pour cette fois, allons découvrir le groupe Beat.

B est un groupe pop disco acadien haut en couleur, formé par Chloé Bro, basse et voix, Matt Boudreau, clavier, guitare et voix, et Marc-André Boudreau, guitare et voix. Rejoint à la batterie par Maxence Cormier aussi. Originaire de la région nord du Nouveau-Brunswick, ils étaient initialement connus sous le nom Loup Marin avant de lancer leur single Suzy en 2019 qui demeura dans le top 10 de l'Arcan NB pendant 23 semaines et obtint la première place 8 semaines consécutives.

Leur premier album, Grand Bleu, est sorti le 7 octobre 2022 sous le Grenier Musique, produit par Mico Roy et Catherine Noël. Cet opus mélange funk, disco, pop rock et surf rock, évoquant ABBA, Fleetwood Mac ou encore Earth, Wind & Fire sur des instants empreints de nostalgie estivale, de romance et de shoreside vibes. En 2023, ils ont lancé l'extrait radio Gimme Love, une balade disco-pop sur une rupture estivale accentuée par les harmonies voix-clavier et guitare.

Ils ont eu plusieurs récompenses et nominations au long de leur carrière. En 2019, Suzy, chanson numéro 1 de l'année sur l'écran NB. 2021, des vitrines officielles à la Francofête Festival 506 et Festival 506 virtuel. En 2022, de lancement et des spectacles de Grand Bleu à Caraquette et Moncton. En 2023, lauréat Gamic hors Québec, révélation musique NB et artiste année illoise et album de l'année de Les Gamic. Et en 2024, sélection Lumière sur la relève à disque, nomination ICMA pour enregistrement francophone de l'année et nomination illoise artiste de l'année.

B, c'est la collision joyeuse de talents acadiens explorant des territoires lumineux et festifs. Chloé Bro, Matt et Marc-André Boudreau, avec Maxence Cormier, signent ensemble un projet créatif hors cadre, riche en mélodies dansantes et émotions sincères. Entre disco pop, scénographie fun et univers visuel éclatante, B fait vibrer la scène atlantique et francophone avec un show interdit à ceux qui n'aiment pas avoir du fun. Sur ça, à la prochaine découverte.

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4: 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Profitez de cette belle balade pour réfléchir et échanger en français avec d'autres francophones dans une atmosphère détendue et bienveillante. Toutes les 7 minutes, pendant une trentaine de minutes, vous parlerez avec une personne différente. Rendez-vous le mercredi 15, 22, 29 juillet, ainsi que le mercredi 5, 12, 19 et 26 août à midi 15 au 5509 rue Young. Pour plus d'informations et pour vous inscrire, visitez afhalifax.ca sous la rubrique « Événements ». Le festival Grow Time est de retour du 13 au 15 août. 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Pendant 3 jours, profitez de spectacles, d'activités familiales, d'animations, de bonne bouffe et d'une ambiance festive qui rassemble tout le monde. Consultez la programmation complète et tous les détails au festivalgrowtime.ca. Pour plus d'informations, écrivez à Marina Turbide à info@ccgh.ca. Ça va grouiller de fun au Grow Time. Soyez-y! L'équipe de l'Alliance vous accueille tous les mardis à 10h pour ses rencontres estivales en français, les mardis au soleil. Rendez-vous au quartier historique de l'Hydrostone, sous le soleil, au 5509 rue Young, les mardis 15, 21 et 28 juillet, ainsi que les mardis 5, 11, 18 et 25 août. Pour plus d'informations et pour vous inscrire, visitez afhalifax.ca et rendez-vous à la section « Événements ».
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4: Voici maintenant vos informations. Microphone Yvon Duguay. Les premiers ministres de chaque province et territoire se réunissent cette semaine pour leur réunion annuelle de 3 jours. La réunion du Conseil de la Fédération se tiendra de demain à jeudi à Charlottetown, Île-du-Prince-Édouard. Le commerce intérieur, l'économie nationale et l'énergie devraient figurer parmi les principaux enjeux. Après le succès de sa chanson « L'éléphant de Négouac », c'était presque obligatoire que le chanteur Marc Apollaggio s'arrête dans cette municipalité pour lancer officiellement le livre pour enfants, appelé aussi « L'éléphant de Négouac ». Accompagné de son guitariste Michel Savoie, Marc Apollaggio a interprété la chanson après avoir fait la lecture intégrale de son livre hier. Le sympathique auteur-compositeur-interprète de la baie Sainte-Marie en Nouvelle-Écosse tenait absolument à ce que les paroles de la chanson soient publiées en respectant la prononciation et l'accent de sa région.
5: Il n'y a pas beaucoup qui étaient intéressés de le faire comme ça. Ils voulaient plus que ce soit comme un français standard. Ils pensaient, ça ne travaillera pas vraiment. Là. Il y en avait d'autres qui avaient mentionné comme le faire en anglais. Puis, ouais, mais ça ne marchera pas de la même façon. Là. Ça, je suis content que j'ai pu le faire comme ça. Là.
4: Marc Apollaggio est toujours aussi étonné du succès de la chanson « L'éléphant de Négouac » dont la vidéo dépasse les 460 000 visionnements et qui a donné naissance à ce livre publié aux éditions de la Francophonie.
5: Oui, j'ai écrit pas ces 100 chansons, mais comme c'est souvent que ça prend seulement une chanson pour avoir l'attention du monde. Là. Puis, si tu peux avoir juste une chanson, là, t'es chanceux. Ouais.
4: Les équipes de lutte contre les feux de la Nouvelle-Écosse ont réussi hier à empêcher un incendie de forêt situé à une centaine de kilomètres au nord-est d'Halifax de se propager davantage après plusieurs jours où il faisait rage sans pouvoir être maîtrisé, ont indiqué les autorités. Le ministère des Ressources naturelles de la province a affirmé que l'incendie de Mooseland Road était maîtrisé et que sa superficie restait estimée à 14,5 km². Les équipes au sol poursuivaient leurs efforts, tandis que les avions de lutte contre les incendies restaient cloués au sol, mais prêts à intervenir en cas de besoin, a précisé le ministère. Sur la scène nationale, le premier ministre Mark Carney a déclaré que plus de 5000 pompiers et près de 300 avions citernes et autres appareils luttaient contre les incendies alors que le Canada connaît l'une des pires saisons de feux de forêt jamais enregistrées. M. Carney a indiqué s'être rendu hier matin à Ottawa pour rencontrer des fonctionnaires fédéraux qui participent aux opérations de lutte contre les feux de forêt dans le nord-ouest de l'Ontario et dans tout le pays. Près de 1000 feux de forêt font rage d'un océan à l'autre, selon le bilan national des feux de forêt. La GRC de l'Île-du-Prince-Édouard mène actuellement une enquête sur le décès en détention d'un détenu âgé d'une cinquantaine d'années, incarcéré dans un établissement pénitentiaire provincial, survenu tôt jeudi dernier. À ce stade, rien n'indique qu'il s'agisse d'un acte criminel. L'individu a été découvert inanimé lors d'une ronde de contrôle de routine des détenus. Une assistance médicale d'urgence a été sollicitée, toutefois le décès a été constaté sur place. Chaque fois qu'un décès survient impliquant un détenu dans un établissement pénitentiaire, la police mène une enquête pour le compte du bureau du coroner. La GRC continue de travailler en étroite collaboration avec le bureau du coroner à mesure que l'enquête progresse. Des vents violents ont entraîné l'annulation de 2 traversiers des Maritimes hier. Il s'agissait notamment du traversier de Bay Ferries Limited qui assure la liaison entre Yarmouth en Nouvelle-Écosse et Bar Harbor au Maine. De plus, la liaison de Northumberland Ferries Limited entre Wood Islands, Île-du-Prince-Édouard et Cariboo, Nouvelle-Écosse a été annulée pour certains trajets hier matin. Les nouvelles du sport dans quelques instants. Ferran Torres a marqué en prolongation et l'Espagne a gagné la Coupe du monde de soccer en battant l'Argentine 1-0 en finale hier. Réserviste, Torres est arrivé dans le match à la 62e minute en remplacement de Mikel Oyarzabal. Titré à l'Euro il y a 2 ans, l'Espagne a triomphé une deuxième fois au Mondial après sa victoire de 2010. En course automobile, le pilote de Mercedes, Kimi Antonelli, a résisté à la pression de Charles Leclerc pour renouer avec la victoire au Grand Prix de Formule 1 de Belgique. De ses...
0: Le ciel devrait être plutôt ensoleillé pour Halifax cet après-midi. Ça va avoir quelques nuages peut-être en début de soirée, mais sans pluie. Des températures maximales de 23 degrés avec un facteur humidex de 25, avec des vents de l'ouest et en dérapage à 4.

0: quasiment le retour.
1: C'est quasiment le retour.
2: Puis c'est nous.
3: Oui, il n'y a pas de...
2: Encore.
3: De quasiment whatever que Luc fait. Il n'y en a pas aujourd'hui. Sorry. Je sais que les gens veulent écouter à ça. Ça, c'est pourquoi qu'ils tune in, but il n'est pas ici. Anyways.
2: Non, but instead, ils ont les deux divas.
3: Oui, the best divas ever.
2: Les icons, c'est ça, les icons.
3: J'allais dire quelque chose, mais c'est un gros mot, so I can't say it.
2: Okay, then let's not.
3: C'est ça que j'avais... yeah, that's what I'm doing. Je le dis pas.
2: So, là, c'est moi qui fais réel, qui font le... Oui, bon, ok, c'est le temps de rentrer. Qui font quasiment le retour. Je fais jamais les après-midi à faire avec... avec Ferial.
3: Oui, ça va être avec moi.
2: Intéressant.
3: Right.
2: Il y a des débats que je voulais faire à l'heure du midi qu'on n'a pas fait. Fait que peut-être que honnêtement, je vais les faire, même si c'est bouffe-related, je m'en fous. Mm-hmm. Fait que c'est ça, parce que à l'heure du dîner, si vous n'avez pas écouté, on est parti sur une tangente de jeux vidéo, puis on est parti sur PictoChat de DS.
3: Yeah.
2: On a trouvé ça en ligne, fait qu'on va oublier ça pour l'instant, parce que honnêtement, c'était too much. Shout out à Vincent pour nous avoir envoyé ça, parce que vraiment, c'était slay. C'était vraiment nice, mais ouais.
3: Right. Oui, j'ai des sujets à parler de, but c'est plus comme actualité, that's funny to me, au moins pour moi. Anyways. Je sais pas, c'est ça. Il y avait j'ai vu de l'actualité hier, and I was giggling, so j'étais comme, OK, il faut partager. Faut
2: je
3: partager au monde.
2: Je peux voir Ferial, comme, scroller sur des affaires de nouvelles, pis
3: je actually LOL, like IRL, je laugh out loud, c'est actually pas drôle. Je suis dans ma chambre, I'm like des fois, je suis sur mon MacBook avant que je dors, parce que je préfère, like, watching YouTube que, like, TikTok avant que je dors. So je suis sur YouTube, puis whatever, and quelqu'un fait quelque chose de stupid, and I'm actually actively laughing out loud, puis ma mère va me texter et va me dire, oh, tu parles avec qui? C'est trop tôt de parler à quelqu'un. I'm like, no, just lolling. Oh, c'est funny.
2: Non, je sais, moi aussi, je fais ça des fois. Je suis vraiment comme out loud. Moi, ce qui me fait rire le plus out loud sur mon téléphone, c'est quand je texte mes amis sur nos group chat. Parce qu'on s'envoie des conneries. Puis par exemple, des fois, ils vont écrire quelque chose, puis je le lis dans leur voix, puis genre, je sais exactement comment ce qu'ils l'auraient dit. Fait que je suis crampée, genre.
3: Actually, hier, quelque chose m'a fait rire. J'ai envoyé un TikTok, puis c'était comme, oh, like... POV, like, ton homeboy is drowning, but leur initials would look terrible dans ton bio, so tu dois les sauver, right? So je l'ai envoyé parce que c'était actually drôle. I was lolling so hard. Puis là, il m'a répondu, il était comme, oh, MD, that's low-key trash. J'étais comme, I agree, but it would be MDC. And then, je pense que je suis funniest person ever. J'ai dit McDonald's Canada parce que MDC, je pensais que j'étais drôle.
2: Oh my God.
3: But anyways, bref, je sais pas.
2: C'est funny. Anyways, ça c'est notre tangent. Fait que vous êtes encore stuck avec nous pour un autre heure. But c'est alright, on va faire rendre ça un petit peu plus intéressant là.
3: Oui.
2: Fait qu'on va passer avec la musique pour pas qu'on parle constamment tout le temps maintenant. Fait qu'on va aller avec Miro faire semblant. Fait que là, nous, on va faire semblant qu'on est funny. Puis on va arrêter de parler.
3: Moi, je fais pas semblant que je suis funny. I know I am.
2: Just moi, je vais faire semblant que je agree. OK, on y va.
3: OK, whatever.

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4: Oui, c'est nous. OK, ben, je parlais à Hélène à propos de qu'est-ce qui me faisait lol hier sur les médias ou whatever. Y avait, like, longtemps passé. Ça fait peut-être comme 4 ans. Ça fait depuis la 9e. Que Andrew Tate puis son frère, ils sont des deux gamins qui disent des choses pas vraiment... Qui devraient
3: deux
4: pas
3: gamins.
4: Se faire... yeah. Ils devraient pas le dire. Bref. Ils se sont fait... arrested hier. Ils se sont... Yeah. Bref, je savais pas qu'est-ce qu'ils ont fait until juste comme 2 minutes passées. Le fait qu'ils vont en prison est drôle pour moi parce que c'est comme... c'est la deuxième fois. Mais l'affaire, c'est qu'ils sont en train de... Ils ont 59 différents charges contre eux. So, je sais pas qu'est-ce qu'ils ont fait, but
3: ça, c'est insane, you know. Yeah.
4: Puis là, après... Oh, continue. Vas-y. Non, parce que c'est actually all sujet, so go ahead.
3: Oh, OK. Surtout que les Tate Brothers, pour ceux qui ne savent pas, c'est deux gars qui sont vraiment, vraiment controversés puis qui disent des choses qui sont honnêtement parfois vraiment, je dirais, négatives.
4: C'est toujours,
3: pour certaines personnes.
4: Toujours négatif.
3: Leur manière qu'ils voient le monde, puis les hommes, puis les femmes, c'est vraiment un petit peu, moi, je dirais vraiment... je sais pas c'est quoi le mot qu'ils cherchent. C'est toxique, mais c'est vraiment comme mauvais pour les jeunes garçons de voir ça, d'après moi. Il y a des choses qu'ils disent que des fois, ça fait du sens. Puis je suis comme, you know what, des fois, j'agree. Mais il y a la plupart des choses qu'ils disent, je suis comme, non, ça n'a pas rapport. Puis eux autres, ils ont été accusés de beaucoup d'affaires avant. Le seul problème, c'est ça que je disais à Ferial tantôt, j'étais comme... Ils ont été accusés de... Je pense que c'était du trafiquant de personnes...
4: Oui, puis
3: de viol, puis d'affaires comme ça.
4: Photos d'enfants.
3: C'est ça, c'est vraiment pas des bonnes choses. Le seul problème, c'est ça que j'ai expliqué à Ferial, j'étais comme, ils se sont fait arrêter 2 fois. Les 2 fois, les procès ont été pratiquement publics, puis j'ai jamais vu aucune preuve contre eux. Fait que j'ai vraiment aucune idée qu'est-ce qui se passe la moitié du temps. Comme on entend juste les accusations, and then they're like, oh, ils se sont fait accuser de ça, and then ils sont libérés, and then ils sont arrêtés. C'est comme, wait, what?
4: J'ai kind of oublié à propos de eux jusqu'à comme hier. Anyways, en parlant de misogyniste ou whatever, je sais pas si tu connais Clavicular. Connais-tu Clavicular, le looks maxing guy?
3: Non. C'est-tu pas le gars qui est mort? C'est-tu lui?
4: Je pense pas qu'il est mort. Est-tu mort?
3: Il
4: est vivant.
3: Ok, il y a quelqu'un récemment sur les réseaux, whatever.
4: Oliver Tree or something?
3: Oh, peut-être. Un gars qui faisait cette affaire-là qui est mort. Anyways, oui, continue.
4: Clavicular, il est comme looks maxing guy ou whatever. Attends, je vais montrer à Hélène son mugshot.
3: OK. Oh, hi.
4: Puis, attends, je sais même pas. OK, il était arrested en Floride ce mars pour battery. Et là... Après un mois après, il s'est fait encore arrested parce qu'il a tué un alligator.
3: What?
4: Yeah. Peter, yeah. Discharging a firearm in public. Yeah. Puis il a tué un... Yeah. Anyways,
3: but
4: c'est
3: like,
4: ça.
3: C'est quoi, il se défendait contre l'alligator, genre? Genre, est-ce que l'alligator charge après lui ou something? Parce que je m'excuse, mais si je serais dans une situation où j'aurais une arme à feu puis qu'il y aurait un alligator

0: Non, non, non, non, non, non, non, non. C'était un live stream. Il était sur un live, I guess. Puis il a fired a dozen shots at an alligator corpse, I guess, in the Everglades. C'est ça que ça dit sur Google.
1: C'est vraiment stupide comme... OK, what the hell?
0: Yeah, je sais pas. C'est ça. Je voulais juste partager ça.
1: Eh ben...
0: Yeah.
1: Les actualités, guys. Anyways, on va vous laisser avec d'autres choses parce que là, il y a plus rien qui va. Il y a rien, il y a rien, il y a rien qui va dans la vie, guys. La moitié du temps, mais c'est correct, ça.
0: Right.
1: Donc, on va vous laisser. On y va. Moi, je continue. On s'en fout. Allez.
0: Ok.
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2: Hi. Anyways, oui. C'est quasiment le retour. On est back.
3: Oui, il y a plusieurs personnes à l'extérieur du studio right now. Genre plusieurs. Puis j'en peux pas.
2: C'est-tu construction ou just randoms?
3: Just random.
2: Right.
3: Salut, guys.
2: Hey.
3: Est-ce que tu m'entends? Fait que bonjour.
2: Lol.
3: De quoi
2: okay,
3: on parle?
2: Well. OK. Ce matin, on parlait de, like, Pokémon. Puis j'ai pensé à, comme, oh my God, des choses qu'on peut collectionner. So j'étais comme, oh my God, qu'est-ce qui est new et trendy et que tout le monde collectionne? Puis j'ai vu des Sony Angels. Puis je suis crazy fan de Sony. Oh my God, Hélène, I'm gonna make your life amazing. T'es prête?
3: Oui, c'est quoi ça?
2: Regarde.
3: Oh, c'est des bébés?
2: On dirait like, kind of. Yeah, plus ou moins. Look, how cute. C'est super cute or am I just stupid?
3: Ben non, c'est cute, mais comme, je sais pas.
2: Ils sont actually assez chers. C'est comme les tu sais les Labubus?
3: Yeah.
2: C'est comme le cuter version de ça, I guess, pour moi. C'est comme a collectible qui est assez cher, but it's still really cute. Like, oh, so cute. Anyways, je suis fan de Sony Angel. Puis il y a d'autres choses que tu peux collectionner. Il y a les green, les petits green guys. What are they called? The green collectible. Green collective figure. C'est les... OK, j'ai search up, puis ça m'a juste donné green collectible figure. So ça m'a actually pas donné de nom. Oh, les Smisky, whatever thingies. Attends, Hélène, you might like this parce qu'il fait du yoga.
3: Oh?
2: Ils sont like, look...
3: Ok, ils sont actually un petit peu cute. Je sais pas, j'ai jamais vu ça.
2: Look! C'est trop cute. Ils font de l'exercice, puis, like, regarde, ils essaient de mettre un chandail. Anyways, je suis grosse fan de les choses que tu peux collectionner. C'est ça, je voulais partager. Je voulais juste dire, puis les Sony Angels sont 20$ tout de suite, so je vais probablement faire un stupid purchase and actually buy one. Parce que, guys, actually, ok, don't... I'm getting pressure. Anyways.
3: Je supporte.
2: Anyways, je me suis aussi acheté un nouveau téléphone, guys. Yes! Mon iPhone 12 est acheté sur son last straw. C'est tout détruit. J'ai déjà fait ce tangent, though. Mais je me suis finalement acheté un nouveau. Mais ça prend... Je sais pas quand ça va venir. Ça dit cette semaine. J'espère cette semaine. Je suis vraiment impatiente. So, j'aimerais que ça vienne cette semaine. Puis je me suis acheté comme une nouvelle... Un new phone case. Puis... quoi d'autre? Un screen protector. Puis je me suis aussi acheté un nouveau iPad case. Puis là, j'ai vu comme les Sony Angel Hippers parce que tu peux les attacher à ton téléphone. Regarde, I'm gonna show Hélène. Tu peux les like, coller à ton téléphone.
3: Ça me fait
2: puis
3: un petit peu
2: comme... OK. Anyways.
3: On dirait comme des petites poupées de bébé, genre. Ben pas que ça me fait peur, mais
2: c'est
3: comme des petites poupées de bébé. Puis c'est comme useless.
2: OK. Anyways. Ça, actually, j'ai juste besoin de faire sens à moi pour que je le fasse. As-tu vu le...
3: OK.
2: Le button thing? Est-ce que tu... Do you catch my ref ou non? Est-ce que je suis en train de...
3: Non.
2: Il y a une fille sur TikTok en janvier, puis elle avait un mason jar, puis elle mettait un bouton à chaque jour dans la bouteille. Puis là, toutes les gens dans les comments étaient comme, like, why would you do this? Pourquoi tu ferais ça? C'est stupide, blah, blah, blah. Puis là, elle a... Est-ce que tu sais le Charlie XCX Brat album?
3: Oui.
2: Elle a utilisé le Brat font, je pense. Puis elle a dit, so it actually has to make sense to me for me to do it. Puis c'est juste devenu un meme. But I guess c'est juste, like, niche ref.
3: Ouais, c'est niche. J'ai pas...
2: Lol. Oh,
3: j'ai
2: well.
3: J'ai pas vu.
2: Bref, c'est ça.
3: Oh, well.
2: C'est ça, I guess.
3: On va continuer avec la musique. J'ai décidé de choisir la musique, actually, cette fois-ci. Fait que je suis comme très contente. Je suis en train de découvrir la
2: musique. Bravo, Vélène!
3: Des musiques en live. Fait que j'ai décidé de mettre deux musiques que j'aimais. Évidemment, on va faire une pause entre les deux. Mais la première, c'est Raphaël Butler, Hurley, 1970. J'adore, actually, cette chanson-là. So, on va aller écouter ça.

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4: Oh, j'ai oublié de unmute mon micro. Mais oui, on est ici. OK, guys. Petit update, peut-être update pour... parce que je pense que c'était le dernier live avec au midi entre deux bouchées. J'ai parlé de les feux. Guys, le site web updated. On a le droit de brûler maintenant. OK, on peut faire des feux. Ça dit... Well, pour plusieurs régions, on peut. Ça dit que le brûlage est permis entre 2h à 8h, 2h p.m. à 8h du matin. Ça, c'est pour comme Cap-Breton, Halifax, Truro, genre ces régions, HRM, puis Annapolis aussi. Eux aussi, ils ont le droit qui est un peu... Oh non, Annapolis n'a pas le droit, c'est Antigonish. Puis c'est ça, presque toute la province, sauf Yarmouth, Queens, Shelburne, Pictou, Hants et Annapolis. Ils ont le droit. Burning is allowed between 7 p.m. and 8 a.m. So eux, ils peuvent brûler. Mais, sorry.
3: C'est incroyable, la voix de host, là. J'ai adoré, refais ça tout le temps.
4: Ça dit que.
3: En français.
4: Ça dit que le brûlage. Et permis entre 7h du soir et 8h du matin. So guys, si vous voulez brûler, have fun, but please, soyez intelligents. Puis,
3: brûler, have fun.
4: Soyez intelligents. Anyways, well, tu sais quoi, je sais pas, ça dit burning, so j'ai dit, je suis en train de comme, actively en train de comme, traduire quand je lis. So ça, burning, français, brûler. Right? Wrong? Left?
3: Ben, on va aller écouter une petite musique, puis après ça, moi, je vais revenir pour vous dire c'est quoi les burning restrictions. J'avoue que je suis pas mieux, hein, les restrictions de brûlage, pardon, au Nouveau-Brunswick. Puis là, encore une fois, c'est moi qui choisis la programmation parce que j'ai figuré comment ça fonctionne finalement. Fait qu'on va aller écouter une chanson que ça fait vraiment longtemps que j'ai pas entendue, puis je l'aime vraiment. C'est « L'Amérique pleure » des Cowboys fringants, une des meilleures chansons francophones, je pense, qui existe sur la planète.
4: Jamais entendu.
3: What? Jail.
4: Okay, but to be fair, j'écoute pas la musique francophone. Okay, anyways.
3: Ben moi non plus, but like, ça c'est comme un classique. So, on va l'écouter.
4: Right. Encore.

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3: Je viens de manger mon coude sur la table. C'était vraiment pas plaisant.
4: Lol. Moi, j'ai pas mangé de coude. Sorry.
3: Je fais une mini intervention très rapide, très courte, parce qu'après ça, on va vous relaisser une minute ou deux. Pour ce qui est des brûlages au Nouveau... Brunswick, parce que là, on vient de parler d'Halifax, pas Halifax, mais de la Nouvelle-Écosse, parce que ça l'a changé. Au Nouveau-Brunswick, le brûlage est encore permis partout sur la province jusqu'à demain 2h. Donc, ça n'a pas changé pour nous. Donc, je voulais juste faire la petite intervention rapidement. Je vous relance en musique et on revient après pour vous parler. Je pense que je vais commencer les débats après. Fait que soyez prêts et prêtes.
5: Hey!

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4: C'est encore nous.
3: Oui, bien sûr. Of course.
4: Toujours. Oui, c'est ça. Oui, bien
3: ça
4: sûr.
3: Ça serait qui d'autre? Oh, sorry. Non. Whoops.
4: Bah, normalement, c'est pas nous.
3: Je sais. Puis j'ai oublié qu'il y a des gens qui viennent juste de tune in. Je pensais qu'ils avaient écouté tout le long. Anyways, c'est ça.
4: Fact,
3: c'est
4: ça,
3: nous.
4: C'est vrai aussi. Fait que là, c'est vu ça. Que j'ai pas fait de débat durant l'heure du midi, puis on en a pas fait encore ce temps ici, j'ai décidé qu'on allait en faire un right now.
3: OK, j'ai pas de problème avec ça. OK, perfect.
4: Qu'est-ce qui est quelque chose que tout le monde aime, genre manger wise, que toi, t'es pas capable? Genre, tout le monde mange ça, puis toi, t'es comme, non.
3: OK, yeah. Actually, je suis vraiment picky. Je suis comme insane picky eater. So, il y a comme beaucoup de choses que les gens mangent, puis je peux pas manger. OK, les oranges. Like, des oranges.
4: What?
3: Je suis incapable de manger des oranges. C'est pas le goût, c'est la texture. Les oranges, le jus d'orange. Pas le jus d'orange. Le jus d'orange est fine s'il y a pas de pulpe. Mais les clémentines aussi, j'ai comme struggle à le manger. Je suis, yeah, it's rough out here.
4: Oh my god.
3: C'est rough dans. Yeah, c'est rough out here. Mais. Je sais pas. Oh, j'ai oublié de muter mon Facebook. Sorry, c'est mon Messenger qui go off.
4: On n'a rien entendu, fait que c'est correct.
3: Oh, c'était dans mes écouteurs, I guess.
4: Anyways.
3: Couper le son du set.
4: Moi, ça va peut-être sonner un petit peu weird. J'en ai mangé récemment parce que je voulais le réessayer pour la première fois. Je pense que ça fait comme 10 ans que j'ai pas touché à ça parce que j'ai essayé quand j'étais jeune puis j'en ai plus jamais retouché. Mais en grandissant surtout, encore aujourd'hui, parfois j'ai de la misère avec, mais l'ail et spécifiquement le pain puis le beurre à l'ail.
3: What? What? No way. Ça, c'est insane.
4: Don't get me wrong. Quand je cuisine, je fais beaucoup de cuisine quand je suis à Moncton, puis tu sais, j'habite tout seul 8 mois dans l'année. Je cuisine beaucoup pour moi-même. Ben, je cuisine beaucoup pour moi-même. J'ai pas le choix de cuisiner tous les jours, dans le fond, pour moi.
3: Lol.
4: Je mets de l'ail dans pratiquement tout ce que je fais parce que ça donne un goût. Mais des choses comme. Du pain à l'ail, du beurre à l'ail. Ben, le pain à l'ail, souvent, parce qu'il y a du beurre à l'ail dessus, on dirait que je suis pas capable, puis je sais pas pourquoi. Pour le
3: longest time, je comprends un peu parce que c'est genre comme du artificial stuff, comme quand le beurre est jaune. Like, c'est ça, I get it. Je comprends.
4: Yeah. Comme l'ail tel quel is alright. Ça dépend de comment tu le fais. Genre, je vais émincer des morceaux d'ail, puis je vais en mettre comme... J'en mets dans ma guacamole, j'en mets dans tout ce que je cuisine. Quand je cuisine des affaires, j'en mets dans la panne, puis je les fais sursauter. Ça, c'est fine. Cependant, genre, parfois, il y a des recettes de viande où il faut que tu fais des trous. Mon Dieu, j'ai de la misère à parler. Faut que tu fais des trous dans la viande, puis tu mets les gousses d'ail au complet dedans. Je suis pas capable. Mon père a déjà fait une recette comme ça, pas capable, parce que le goût d'ail est juste too much là, dans un endroit précis. Non.
3: Je mange pas assez de, like, steak pour être, like, en train de dire des choses, like, against it. J'en mange, puis I'm a fan, but j'en mange pas assez. Parlons de, comme, choses que je suis incapable de manger. Je suis incapable de manger, like, de la viande hachée à un certain point quand ça goûte trop, comme de la, like, too much like cow. You comprends? Non, je sais pas si ça c'est stupide, but, like, je get le, like, ick de la bouffe, de la, yeah, de la bouffe, but de la viande, quand ça, comme l'odeur ou le goût est trop, comme, like, trop vache, I guess, je sais pas. Je sais pas comment les décrire. Autre que je déteste le goût.
4: Le goût du bœuf est trop vache. Girl, oh my god.
3: You, je sais pas. You, tu dois, like,
4: comme,
3: there's no way.
4: Je comprends ce que tu veux dire, mais ça m'est jamais
3: arrivé. OK. OK, well. Je suis aussi picky, so it doesn't matter. Quoi d'autre? Je sais pas, I'm really picky, so, like, it's rare I'll eat
4: something.
3: Déjà,
4: juste orange, clémentine, ça, c'est insane take.
3: Yeah, je sais. Puis, sue me, but Je sais pas.
4: I will. Bon, mais on va continuer avec la musique d'abord. On va aller avec Black M sur ma route.
3: Yes!

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3: 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J'essaie de le faire comme Luc. Je peux pas. Je sais pas, c'est un peu difficile. Bref. Anyways. Je sais pas qu'est-ce qui s'est passé dans les dernières deux minutes. Je pensais que c'était juste moi en train de gym sur ma route, mais maintenant je suis dizzy. Anyways, you know.
4: J'avoue que sur ma route, c'est tellement une bonne chanson. Genre, j'étais là. Moi aussi, j'avoue que tout le temps, genre, j'ai pas pensé à ce que je faisais. J'ai pas pensé au live. J'étais comme yes, bye.
3: Oh yeah, jamming so hard. C'était great. That was life. Anyways. Il reste 5 minutes. No way. Oh my gosh.
4: Oh wow, guys. Déjà. J'avais même pas remarqué, guys.
3: Combien de chansons as-tu mis dans le list?
4: Techniquement, il en reste 2.
3: OK.
4: Mais on n'aura pas le temps de passer les 2.
3: Lol.
4: Ben, sauf si on dit bye comme right now.
3: Veux-tu qu'on dit bye right now pour que tu écoutes tes chansons? Ou veux-tu qu'on attend? Et tu joues une demain? Au midi? On peut sauver une pour demain.
4: On peut en sauver une pour demain.
3: Yeah.
4: J'aime comment on est en train de décider seul live. Il n'y a personne qui nous... Ou, là, on vient de faire une mini-intervention. On est comme, hey guys, salut, ça va? On vient de vibrer sur ça. On est en train de décider live, guys. J'espère que vous appréciez. Puis là, on vous laisse avec du Amir. Puis là, on revient pour vous dire bye comme pour 30 secondes parce qu'on a quand même le temps de faire ça.
3: OK, perf. On y va.
4: OK, on va l'écouter à Amir, on dirait. Puis après ça, on revient pour vous dire... Bye bye, parce que c'est déjà la fin, parce qu'il reste déjà juste 5 minutes. Mais nous, on veut passer nos chansons. On vous donne des chansons aujourd'hui.
3: Oui.

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4: Yeah, c'est fini anyways. J'essaie, sorry, je sais que je suis pas as good as Luke pour les gens qui veulent entendre Luke le faire. J'essaie de mon mieux pour vous. Anyways.
3: C'est all right. On vient vous dire bye-bye. Yeah, parce que
4: bye.
3: So bye guys, passez une bonne soirée, mais là ça va être nous sur le retour, fait que c'est correct.
4: Oui, oh merci. Luc dit que mon quasiment le retour thingy sounds good. Merci Luc, j'essaie de mon mieux.
3: Oh, Luc est pas ici, puis il s'ennuie tellement de nous autres qu'il doit nous écouter.
4: Yeah, of course. I mean, si j'étais Luc, I would be doing the same thing. I would love to écouter
3: awesome.
4: À moi. Super awesome, super cool. Anyways.
3: Right, on est tellement awesome. Anyways, on va right. venir avec Kids United. Je suis même pas désolée que ce soit ça.
4: Yes.
3: I don't care. À demain!

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3: Voici maintenant vos informations. Microphone Yvon Duguay. Les premiers ministres de chaque province et territoire se réunissent cette semaine pour leur réunion annuelle de 3 jours. La réunion du Conseil de la Fédération se tiendra de demain à jeudi à Charlottetown, Île-du-Prince-Édouard. Le commerce intérieur, l'économie nationale et l'énergie devraient figurer parmi les principaux enjeux. Après le succès de sa chanson « L'éléphant de Négouac », c'était presque obligatoire que le chanteur Marc Capola Joe s'arrête dans cette municipalité pour lancer officiellement le livre pour enfants, appelé aussi « L'éléphant de Négouac ». Accompagné de son guitariste Michel Savoie, Marc Capola Joe a interprété la chanson après avoir fait la lecture intégrale de son livre hier. Le sympathique auteur-compositeur-interprète de la baie Sainte-Marie en Nouvelle-Écosse tenait absolument à ce que les paroles de la chanson soient publiées en respectant la prononciation et l'accent de sa région.
4: Il n'y a pas beaucoup qui sont intéressés de le faire comme ça. Donc, ils voulaient plus que ce soit comme d'un français standard. Je pense, ça ne se travaillera pas vraiment. Là. Il y en avait d'autres qui avaient mentionné comme le faire en anglais. Puis, ouais, mais ça ne marchera pas de la même façon. Là. Ça, je suis content que j'ai pu le faire comme ça. Là.
3: Marc Capola Joe est toujours aussi étonné du succès de la chanson « L'éléphant de Négouac » dont la vidéo dépasse les 460 000 visionnements et qui a donné naissance à ce livre publié aux éditions de la Francophonie.
4: Oui, j'ai écrit pas assez 100 chansons, mais comme c'est souvent que ça prend seulement une chanson pour avoir l'attention au monde. Là. Puis, si tu as du pouvoir, c'est une chanson, là, t'es chanceux. Ouais.
3: Les équipes de lutte contre les feux de la Nouvelle-Écosse ont réussi hier à empêcher un incendie de forêt situé à une centaine de kilomètres au nord-est d'Halifax de se propager davantage après plusieurs jours où il faisait rage sans pouvoir être maîtrisé, ont indiqué les autorités. Le ministère des Ressources naturelles de la province a affirmé que l'incendie de Mooseland Road était maîtrisé et que sa superficie restait estimée à 14,5 km carrés. Les équipes au sol poursuivaient leurs efforts, tandis que les avions de lutte contre les incendies restaient cloués au sol, mais prêts à intervenir en cas de besoin, a précisé le ministère. Sur la scène nationale, le premier ministre Mark Carney a déclaré que plus de 5000 pompiers et près de 300 avions citernes et autres appareils luttaient contre les incendies alors que le Canada connaît l'une des pires saisons de feux de forêt jamais enregistrées. M. Carney a indiqué s'être rendu hier matin à Ottawa pour rencontrer des fonctionnaires fédéraux qui participent aux opérations de lutte contre les feux de forêt dans le nord-ouest de l'Ontario et dans tout le pays. Près de 1000 feux de forêt font rage d'un océan à l'autre selon le bilan national des feux de forêt. La GRC de l'Île-du-Prince-Édouard mène actuellement une enquête sur le décès en détention d'un détenu âgé d'une cinquantaine d'années, incarcéré dans un établissement pénitentiaire provincial, survenu tôt jeudi dernier. À ce stade, rien n'indique qu'il s'agisse d'un acte criminel. L'individu a été découvert inanimé lors d'une ronde de contrôle de routine des détenus. Une assistance médicale d'urgence a été sollicitée, toutefois le décès a été constaté sur place. Chaque fois qu'un décès survient, impliquant un détenu dans un établissement pénitentiaire, la police mène une enquête pour le compte du bureau du coroner. La GRC continue de travailler en étroite collaboration avec le bureau du coroner à mesure que l'enquête progresse. Des vents violents ont entraîné l'annulation de 2 traversiers des Maritimes hier. Il s'agissait notamment du traversier de Bay Ferries Limited, qui assure la liaison entre Yarmouth en Nouvelle-Écosse et Bar Harbor au Maine. De plus, la liaison de Northumberland Ferries Limited entre Wood Islands, Île-du-Prince-Édouard et Caribou, Nouvelle-Écosse, a été annulée pour certains trajets hier matin. Les nouvelles du sport dans quelques instants. Ferran Torres a marqué en prolongation et l'Espagne a gagné la Coupe du monde de soccer en battant l'Argentine 1-0 en finale hier. Réserviste, Torres est arrivé dans le match à la 62e minute en remplacement de Mikel Oyarzabal. Titré à l'Euro il y a 2 ans, l'Espagne a triomphé une 2e fois au Mondial après sa victoire de 2010. En course automobile, le pilote de Mercedes Kimi Antonelli a résisté à la pression de Charles Leclerc pour renouer avec la victoire au Grand Prix de Formule 1 de Belgique.
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5: Le ciel devrait être plutôt ensoleillé pour Halifax cet après-midi. Ça va avoir quelques nuages peut-être en début de soirée, mais sans plus. Des températures maximales de 23 degrés avec un facteur humidex de 25, avec des vents de l'ouest ayant des rafales à 40 km à l'heure.
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4: Voici maintenant vos informations. Microphone Yvon Duquet. Les premiers ministres de chaque province et territoire se réunissent cette semaine pour leur réunion annuelle de 3 jours. La réunion du Conseil de la Fédération se tiendra de demain à jeudi à Charlottetown, Île-du-Prince-Édouard. Le commerce intérieur, l'économie nationale et l'énergie devraient figurer parmi les principaux enjeux. Après le succès de sa chanson « L'éléphant » de Négouac, c'était presque obligatoire que le chanteur Marc Apollaggio s'arrête dans cette municipalité pour lancer officiellement le livre pour enfants, appelé aussi « L'éléphant de Négouac ». Accompagné de son guitariste Michel Savoie, Marc Apollaggio a interprété la chanson après avoir fait la lecture intégrale de son livre hier. Le sympathique auteur-compositeur-interprète de la baie Sainte-Marie en Nouvelle-Écosse tenait absolument à ce que les paroles de la chanson soient publiées en respectant la prononciation et l'accent de sa région.
5: Il n'y a pas beaucoup qui sont intéressés de le faire comme ça. Ils voulaient plus que ce soit comme d'un français standard. Je pense, ça ne se travaillera pas vraiment. Là. Il y en avait d'autres qui avaient mentionné comme le faire en anglais. Puis, mais ça ne marchera pas de la même façon. Là. Ça, je suis content que j'ai pu le faire comme ça. Là.
4: Marc Apollaggio est toujours aussi étonné du succès de la chanson « L'éléphant de Négouac » dont la vidéo dépasse les 460 000 visionnements et qui a donné naissance à ce livre, publié aux éditions de la Francophonie.
5: Oui, j'ai écrit pour ces 100 chansons, mais comme c'est souvent que ça prend seulement une chanson pour avoir l'attention à le monde. Là. Puis, si tu peux avoir juste une chanson, là, t'es chanceux, oui.
4: Les équipes de lutte contre les feux de la Nouvelle-Écosse ont réussi hier à empêcher un incendie de forêt situé à une centaine de kilomètres au nord-est d'Halifax de se propager davantage, après plusieurs jours où il faisait rage sans pouvoir être maîtrisé, ont indiqué les autorités. Le ministère des Ressources naturelles de la province a affirmé que l'incendie de Mooseland Road était maîtrisé et que sa superficie restait estimée à 14,5 km². Les équipes au sol poursuivaient leurs efforts, tandis que les avions de lutte contre les incendies restaient cloués au sol, mais prêts à intervenir en cas de besoin, a précisé le ministère. Sur la scène nationale, le premier ministre Mark Carney a déclaré que plus de 5000 pompiers et près de 300 avions citernes et autres appareils luttaient contre les incendies alors que le Canada connaît l'une des pires saisons de feux de forêt jamais enregistrées. M. Carney a indiqué s'être rendu hier matin à Ottawa pour rencontrer des fonctionnaires fédéraux qui participent aux opérations de lutte contre les feux de forêt dans le nord-ouest de l'Ontario et dans tout le pays. Près de 1000 feux de forêt font rage d'un océan à l'autre selon le bilan national des feux de forêt. La GRC de l'Île-du-Prince-Édouard mène actuellement une enquête sur le décès en détention d'un détenu âgé d'une cinquantaine d'années, incarcéré dans un établissement pénitentiaire provincial survenu tôt jeudi dernier. À ce stade, rien n'indique qu'il s'agisse d'un acte criminel. L'individu a été découvert inanimé lors d'une ronde de contrôle de routine des détenus. Une assistance médicale d'urgence a été sollicitée, toutefois le décès a été constaté sur place. Chaque fois qu'un décès survient impliquant un détenu dans un établissement pénitentiaire, la police mène une enquête pour le compte du bureau du coroner. La GRC continue de travailler en étroite collaboration avec le bureau du coroner à mesure que l'enquête progresse. Des vents violents ont entraîné l'annulation de 2 traversiers des Maritimes hier. Il s'agissait notamment du traversier de Bay Ferries Limited qui assure la liaison entre Yarmouth en Nouvelle-Écosse et Bar Harbor au Maine. De plus, la liaison de Northumberland Ferries Limited entre Wood Islands, Île-du-Prince-Édouard et Cariboo, Nouvelle-Écosse a été annulée pour certains trajets hier matin. Les nouvelles du sport dans quelques instants. Ferran Torres a marqué en prolongation et l'Espagne a gagné la Coupe du monde de soccer en battant l'Argentine 1-0 en finale hier. Réserviste, Torres est arrivé dans le match à la 62e minute en remplacement de Mikel Oyarzabal. Titré à l'Euro il y a 2 ans, l'Espagne a triomphé une deuxième fois au Mondial après sa victoire de 2010. En course automobile, le pilote de Mercedes Kimi Antonelli a résisté à la pression de Charles Leclerc pour renouer avec la victoire au Grand Prix de Formule 1 de Belgique. De ses...
0: Votre météo sur le retour. Il faisait assez beau aujourd'hui ici en Nouvelle-Écosse, à Halifax, bien sûr. Il faisait 22 ressentis 23 pendant la majorité de la journée. Il faisait un peu plus chaud pendant l'après-midi plutôt. Il faisait 22 ressentis 24, mais bref, c'est presque la même chose. La température va baisser à 18 degrés ce soir et va continuer de baisser jusqu'à 14 demain matin, à 4 heures du matin. On espère d'avoir des bonnes températures encore demain avec un haut de 21 degrés ressenti 22 vers 3h, 2h du soir, de l'après-midi. Je veux dire, la température va aussi baisser demain en espérant qu'il va pas avoir de la pluie mercredi. Ça, c'était votre météo.
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Halifax. J'espère que vous passez une très belle fin de journée. Merci d'être avec moi pour le retour à Halifax, que vous soyez sur le chemin de retour, en train de cuisiner ou simplement de relaxer. On va passer les deux prochaines heures ensemble avec de la bonne musique et quelques sujets qui, j'espère, vous font sourire. On commence ça tout de suite avec de la musique. On va commencer.

écoutez toujours Le Retour Halifax avec moi, Ferielle, votre animatrice du lundi au vendredi de 16h à 18h. Ok, il faut que je vous parle extrêmement vite de des films qui sont sortis. Puis, je me suis que eux qui vont sortir et je suis choquée. En 2016, je pense, j'étais assez jeune, mais quand même, je me rappelle, on avait deux films sortis de le Marvel Universe, de Marvel Studios. On avait un Spider-Man, puis je pense qu'on avait un Marvel movie. Je pense que c'était Avengers Endgame, si j'ai raison. Puis, oui, je pense que c'était Avengers Endgame, mais je suis pas sûre. En effet, c'était 2019 que Avengers Endgame a sorti. So, ben, je sais pas, il y avait un film.

0: qui a sorti des Avengers, puis il y avait un film Spider-Man, je pense, qui avait sorti. Et ça s'arrive encore. Il y a un autre Avengers movie qui sort, Avengers Doomsday. Il va sortir le 18 décembre 2026. Très excité. Je suis prête pour y voir. Mais on a, comme mentionné déjà, le nouveau Spider-Man qui sort, le Spider-Man Brand New Day, qui a un amazing cast list, il faut que je dise. Je ne sais pas si vous avez vu la cast list, mais on a Zendaya, on a Tom Holland, on a l'original cast, bien sûr. Mais on a maintenant Sadie Sink. Sadie Sink, c'est la fille avec les cheveux roux qui est dans la série Stranger Things. Elle joue Max. Elle est dans le film. On a aussi Florence Pugh qui était dans Little Women, la plus récente re-edition de Little Women. On a plusieurs. Il y a plusieurs acteurs et actrices très nouveaux dans le film. On a toujours notre Mark Ruffalo qui est toujours dans les films. On a Jacob Batalon qui est Ned dans nos films. On a bien sûr Zendaya qui est vraiment actrice extrêmement bonne. On a beaucoup, beaucoup de acteurs et actrices dans ce film et je suis très, très choquée. Il faut aussi que j'ajoute que c'est un peu drôle que Zendaya et Tom Holland ont un film ensemble qui vient juste de sortir, The Odyssey. Et maintenant, il va avoir un autre film qui sort à la fin du mois de eux. C'est très bon pour eux. Je suis très contente pour eux. Mais je sais pas. Anyways, j'ai parlé assez de ce film. Je pense que je suis très excitée pour les voir. On va continuer avec de la musique vraiment vite et on va se retrouver plus tôt. Je viens juste me réveiller.
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0: vous écoutez toujours le retour à Halifax avec moi, Feriel, votre animatrice du lundi au vendredi de 16h à 18h. Je sais pas si vous écoutiez déjà, mais pour ceux qui viennent juste de rentrer dans le live, je parlais de les films qui sortent de Marvel, les Marvel Universe, les films de Marvel Universe avec le Spider-Man puis le Avengers Doomsday qui sort. Puis j'ai commencé à parler un peu à propos du cast list. Il faut que je parle. J'ai parlé de Zendaya qui est dans le film de Brand New Day comme MJ. Puis j'ai parlé de comment que Zendaya et Tom Holland ils sont dans le film de Odyssey. Mais il faut que je parle de Zendaya elle-même. Zendaya a été dans tellement de films et c'est fou parce que dans tous les films, je lui connais de différents... Tu sais comme il y a des acteurs que tu les connais par leur nom puis pas comme les noms de leur film. Anyways, je dois dire que je pense que Zendaya est une des meilleures actrices avec les plus grandes résumés pour le movie industry parce qu'elle était dans Euphoria. Puis, elle était dans Challengers, Odyssey, toutes les trois Spider-Man, les quatre Spider-Man avec Tom Holland. Oui, puis The Greatest Showman, Get Up. Elle était dans beaucoup de Disney quand elle était plus jeune. Avoir sa propre série, Casey Undercover, de 2015 à 2018, un des plus grands hits, puis un des films que j'ai vraiment aimé quand j'étais plus jeune. Elle était dans le film Zapped, un original Disney movie aussi. Elle était dans Blackish, elle était dans Ant Farm, elle était dans beaucoup, beaucoup de films et de séries. Et il faut que je dise que je pense que c'est extrêmement incroyable combien de travail qu'une personne peut faire pour avoir un résumé si fort dans l'industrie de films. Et Zendaya a vraiment marqué cette industrie. Puis elle est vraiment une très bonne actrice, il faut que je dise. Elle fait tout, elle fait la musique, elle chante, elle danse, elle est juste, elle fait de modeling, actrice, elle est juste everything. Puis je suis grosse fan. C'est tout ce que j'ai pour ceci. Je voulais juste parler de Zendaya vraiment vite. On va continuer avec de la musique sur vos zones communautaires et on va se retrouver plus tôt.
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0: Vous écoutez toujours Le Retour à l'EFAX avec moi, Ferielle, votre animatrice du lundi au vendredi de 16h à 18h. Ok, il faut que je vous dise, je sais pas si vous connaissez la band The Beaches, une band de filles, girl band canadienne. Ils ont écrit quelques chansons que je sais pas si vous la connaissez. Anyways, ils ont reçu un award hier, je pense. Puis c'était, je pense que c'était Global Force Award en 2026, Woman of the Year Honor en 2025. So, ils ont eu le Billboard Canada Woman in Music Award cette année. Leur band est amazing. J'ai déjà parlé de eux une fois sur les ondes. J'ai parlé de eux au fait qu'eux, ils viennent cet été, 7 septembre, je veux dire, pour O-Week, la semaine d'orientation à Dalhousie. Ils font le petit Dalfest. L'année dernière, c'était Bibi No Money. Cette année, ça va être The Beaches. Extrêmement excité pour The Beaches à venir. Puis, pour ceux qui ne les connaissent déjà, vous savez déjà le iconic Blame Brett, la chanson. Puis, il y a un hop qu'ils font dans la chanson. Puis, c'est juste... Je suis excitée, pour vous dire. Puis... Oui, c'est ça. Je voulais juste partager qu'ils ont eu un award, un Juno. Ils ont déjà eu un Juno que je savais pas. Ils ont eu... Yeah. Ils ont eu Juno Award, Woman Band, Group of the Year. Ils ont eu Group of the Year 3 années in a row. Ils ont aussi gagné Rock Album of the Year en 2026 et en 2024 pour leur album No Hard Feelings et leur EP titulé Respectively, je pense que c'est ça le nom. Bref, je suis très excitée pour eux. J'adore la band. C'est ça. Je voulais juste partager qu'eux ont eu un award récemment. Puis on va continuer avec la musique sans besoin de communauté.
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écoutez toujours le retour Halifax avec moi, Ferielle, votre animatrice du lundi au vendredi de 16h à 18h. Ok, il faut que je parle de quelque chose de très très spécial aujourd'hui. Une de mes amies, une amie très proche, je lui connais depuis qu'on est très jeune, depuis l'élémentaire, Sophie Belle Doucette a écrit une chanson qui se titule « Le temps que j'ai besoin ». Ça a été écrit récemment, je sais pas quand ça a été écrit, désolé, mais ça a sorti la semaine dernière. C'est son premier single. Je suis, comme vous le saviez déjà, puis si vous le savez pas, vous le savez maintenant, je travaille depuis la maison. So, je ne suis pas capable de voir la setlist, puis je suis pas capable de jouer la prochaine chanson, malheureusement. Mais je sais que cette chanson est très bonne et que je pense que vous devrez l'écouter. Je vais demander à Seb peut-être de l'ajouter à la liste. C'est une chanson sortie récemment. Puis Sophie Doucette est une jeune artiste acadienne de Dartmouth, bien sûr, qui trace ses racines à Chicago. Elle a commencé à chanter à une très jeune âge, c'est ça que ça dit. Enterrée de la musique dans sa famille et dans sa belle communauté. Moi puis Sophie, on a eu la chance d'écrire une chanson ensemble aussi. Il fallait que je partage. Anyways, elle a paru sur plusieurs éditions de La Relève, diverses vidéos de leur conseil des arts de Chicago et nombreux projets communautaires. Sophie se démarque en tant que passeuse culturelle auprès de ses pairs. Sa nouvelle chanson, Le temps que j'ai besoin, rend hommage à tous ceux et celles qui l'inspirent à vivre pleinement chaque jour et cherchent le bonheur dans les petits moments. Elle a dit, j'ai écrit la chanson parce que ça faisait longtemps que j'avais des feelings de ne pas avoir le temps de faire ce que moi je veux faire. So, c'était de les sortir, ces émotions, genre, pour m'aider à me sentir mieux. C'est ce que Sophie a dit dans sa première sortie solo. La chanson a été écrite, puis elle a été écrite et réalisée avec Laura Ray, une ancienne prof à moi de musique. La chanson parle des inquiétudes de la jeunesse, d'être incertain de son avenir et de toutes les décisions qu'il y a à faire vers la fin de son adolescence. Il faut juste dire que cette chanson est vraiment, vraiment bonne et qu'il faut que vous l'écoutiez. Sophie a vraiment travaillé fort, puis je pense que cette chanson est amazing. OK, j'ai parlé beaucoup, je ramble assez pour vous. Ça, c'était tout. Je voulais juste partager que cette chanson est très bonne et j'espère que, bien sûr, on va les écouter sur les ondes. On va continuer avec de la musique francophone sur vos ondes communautaires et vous allez me retrouver un peu plus tard. On continue.

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5: Bonjour, ici Yannick Doiron. Voici nos informations. Les résidents de Halifax voteront exclusivement par voie électronique lors des prochaines élections municipales. La capitale de la Nouvelle-Écosse est devenue la première grande ville canadienne à abandonner le bulletin de vote papier suite à l'approbation du conseil municipal. La ville utilisait un système mixte combinant vote papier et vote électronique depuis 2008. Toutefois, à partir de 2028, les résidents pourront voter en ligne ou par téléphone 24 heures sur 24 pendant toute la durée de la période de scrutin. Selon le Bureau des élections de Halifax, l'abandon du bulletin papier permettra de réaliser des économies et d'accélérer le dépouillement. Le gouvernement de la Nouvelle-Écosse a annoncé que le nouveau projet de logement abordable à New Minas est presque terminé. Le ministre du Logement, John White, s'est rendu sur place avec des membres de l'organisme partenaire de la province en matière de logement, la Valley Roots Housing Association, pour visiter l'une des nouvelles maisons de ville du projet. Une fois terminé, le projet comprendra 32 maisons de ville à louer, à un prix représentatif 79 % du prix du marché. La Nouvelle-Écosse a investi 5,28 millions de dollars dans ce projet. Des vents forts ont entraîné l'annulation de 2 traversées par ferry hier dans les Maritimes. Cela concernait notamment le navire de Bay Ferries Limited, assurant la liaison entre Yarmouth en Nouvelle-Écosse et Bar Harbor au Maine. Par ailleurs, certains voyages de liaison de Northumberland Ferries Limited entre Wood Island à l'île du Prince-Édouard et Caribou en Nouvelle-Écosse ont été annulés dimanche matin. Les deux compagnies ont invoqué les conditions météorologiques pour justifier ces annulations. Le gouvernement fédéral accorde des subventions à 6 organisations à travers le pays dans le cadre de la lutte contre la traite de personnes et du soutien aux victimes. La ministre des Femmes et de l'Égalité des genres, Richie Valdez, est à Halifax vendredi pour annoncer un financement de 1,4 million de dollars. 2 associations locales de la Nouvelle-Écosse profiteront de ces fonds aux côtés d'organisations situées à Vancouver, Winnipeg, Windsor en Ontario et Saint-Jean à Terre-Neuve-et-Labrador. L'un des programmes est axé sur les femmes et les filles autochtones, un autre vise à prévenir l'exploitation des nouveaux arrivants, tandis qu'un troisième cible les hommes et les garçons dans le cadre d'une démarche de prévention. Selon le gouvernement, 93 % des victimes de la traite de personnes qui se sont présentées à la police entre 2014 et 2024 étaient des femmes et des filles. Environ 63 % de ces victimes avaient moins de 25 ans. Une ville située à l'ouest de St. John's affirme disposer des atouts nécessaires pour construire les nouveaux traversiers de Terre-Neuve et Labrador. Le maire de Harbor Grace, Terry Barnes, souligne que le plus grand navire de cabotage jamais construit dans la province a été fabriqué dans sa localité il y a plus de 100 ans. Monsieur Barnes soutient que la ville est capable de réitérer l'exploit alors que la province envisage la construction de nouveaux navires. Le gouvernement provincial a entamé des consultations auprès du secteur privé concernant les capacités de construction navale à Terre-Neuve et Labrador. Et des milliers de personnes ont assisté cette année à la fierté de Halifax dans le centre-ville. Selon les organisateurs, le défilé de samedi comptait plus de 100 chars allégoriques, ce qui en fait une des plus grandes éditions à ce jour. Au sport, au soccer, l'Espagne a remporté le trophée lors de la finale de hier après avoir battu l'Argentine 1-0. Ce titre de champion du monde, ajouté à celui de la Coupe du monde de soccer féminin remportée par l'Espagne en 2023, fait de ce pays européen le premier à détenir simultanément les titres masculins et féminins. Course automobile, le pilote de Mercedes, Kimi Antonelli, a résisté à la pression de Charles Leclerc pour renouer avec la victoire au Grand Prix de Formule 1 de Belgique hier. Antonelli a accentué à 45 points son avance sur Lewis Hamilton au sommet du classement des pilotes. Le Québécois Lance Stroll a dû abandonner et il a pris le 20e rang avec Aston Martin. Au baseball, Sean Burke n'a donné que 2 coups sûrs en 6 manches et 2/3 de travail aidant les White Sox de Chicago à blanchir les Blue Jays de Toronto hier par la marque de 3-0. Voilà.
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1: votre météo sur le retour. Il faisait assez beau aujourd'hui ici en Nouvelle-Écosse, à Halifax, bien sûr. Il faisait 22 ressentis 23 pendant la majorité de la journée. Il faisait un peu plus chaud pendant l'après-midi plus tôt. Il faisait 22 ressentis 24. Mais bref, c'est presque la même chose. La température va baisser à 18 degrés ce soir et va continuer de baisser jusqu'à 14 demain matin, à 4 heures du matin. On espère d'avoir des bonnes températures encore demain avec un haut de 21 degrés ressenti 22 vers 2 heures du soir, de l'après-midi, je veux dire. La température va aussi baisser demain en espérant qu'il va pas avoir de la pluie mercredi. Ça, c'était votre météo.
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Vous écoutez toujours le retour à l'IFAX avec moi, Ferriel, votre animatrice du lundi au vendredi de 16h à 18h. Je veux vous poser une question. Qu'est-ce que quelqu'un achète un gars pour cadeau d'anniversaire? Il n'écoute pas la radio, c'est mon frère. So je sais qu'il ne va pas savoir qu'est-ce que je l'achète parce qu'il ne va pas écouter. J'ai eu l'idée de l'acheter une chaîne, un silver chain pour sa fête. Mais je sais pas si ils vont l'aimer. Puis je sais que je voulais l'acheter comme... Mon idée, c'était de faire un petit birthday basket. Tu sais, comme les boo baskets qu'ils font pour l'Halloween, like les boyfriends font pour leur blonde. Moi, je voulais faire juste un birthday basket, juste un panier avec des choses pour sa fête. Puis l'idée, c'était comme un chain, des pimple patch, peut-être des bonbons. Il aime du iced tea, so j'allais mettre du iced tea dedans. Puis il me demandait pour des chaussettes, des grippy soccer socks. So je vais en acheter. Ça, je suis sûre et certaine d'en acheter. Mais je veux savoir quoi d'autre je peux acheter. J'ai besoin d'une bonne idée. Parce que je ne veux pas l'acheter de Lego. Il ne va pas l'utiliser. Je ne sais pas quoi d'autre de l'acheter. Je suis sur un budget aussi, comme pas trop serré, mais j'aimerais pas payer plus que comme, je ne sais pas, like 50, 70 pièces, ça c'est ma limite. Parce que j'ai aussi payé récemment pour un chandail. Je lui ai acheté un early birthday gift de 20 pièces pour sa fête. C'était un chandail American Eagle, je pense. Bref, je lui ai acheté un chandail. So, je veux, like, ça c'était déjà un cadeau d'anniversaire et je veux pas trop, you know. Anyways, il faut que j'ai des idées. J'ai aucune idée à quoi l'acheter sauf ces trois choses. Puis il va être très content si je lui donne les trois choses. Mais je vais lui donner plus. You know, parce que j'aimerais avoir comme... Je sais pas, je vais être cute.

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Vous écoutez toujours Le Retour à Halifax avec moi, Fériel, votre animatrice du lundi au vendredi de 16h à 18h. OK. Pour ceux qui ont écouté l'émission du Entre deux bouchées, on n'a pas fait trop de comme yapping de sujets spécifiques. On a parlé de, je pense qu'on a juste parlé de les feux de forêt qui est très malheureux. Puis un rappel pour tous les Néo-Écossais que le faire brûler des choses, sauf avoir un feu ou juste brûler en général dehors est interdit et que vous pouviez avoir une amende de 25 000 qui monte à 28 000 avec les coûts de la cour puis tout ça. Bref, on a parlé de ça. Puis on a aussi parlé des jeux de nos enfances. Puis là, on a parlé de PictoChat. Oh, que c'était fun. Il faut que je vous dise que j'ai continué de jouer. J'ai continué de jouer. On était sur les ondes, puis je jouais sur le PictoChat. Je parlais aux gens. Puis je suis très grosse fan du PictoChat. C'est vraiment fun. C'est PictoChat Online. Puis merci à Vincent pour l'avoir trouvé. OK, je ramble, puis j'ai pas de but. Anyways, je voulais juste savoir c'était quoi vos jeux ou comme... site web, genre, que vous utilisez pour contacter vos amis. Parce que je sais que PictoChat en était un, mais j'utilisais aussi Kick. Je sais pas si vous vous en rappelez de Kick. Anyways, j'aimerais savoir, je suis curieuse, laissez-moi savoir, s'il vous plaît. Et on va continuer avec de la musique sur vos ondes communautaires et on se retrouve un peu plus tard.

0: Vous écoutez toujours Le Retour Halifax avec moi, Ferielle, votre animatrice du lundi au vendredi de 16h à 18h. OK. Il faut que je demande, est-ce que vous êtes le genre de personne qui vont comme faire une carte pour des anniversaires à la main ou est-ce que vous en achetez? Parce que quand j'étais plus jeune, on les achetait souvent parce que je pense que c'était juste plus pratique. Puis j'avais comme, c'est comme quand j'étais little kid, puis ma mère écrivait comme bonne fête, Anna. Puis c'était comme juste, c'était l'idée qui compte, right? C'était les parents qui écrivaient dedans, c'était juste bonne fête, like, whatever. Mais je pense que c'était peut-être 7e, 8e année, je commençais à faire mes cartes à la main. Et je pense que c'était parce que, COVID, on pouvait pas vraiment faire grand-chose. Puis là, j'ai comme trouvé beaucoup de hobbies, so Disney, c'était un. So, j'ai commencé de dessiner des cartes. Puis, je sais pas, je pense pas que j'ai arrêté de les faire. C'est juste que j'ai pas eu la chance de donner des cartes anymore parce que on fait pas trop de birthday party. Comme on les fait pas as souvent que quand on les faisait quand on était plus jeune. Moi, j'en avais un cette année, but quand j'ai eu ma fête, j'ai eu des cartes, mais ils étaient toutes pre-made. Puis, j'étais pas offended du tout. Mais mon but, c'est que moi, je veux savoir, est-ce que vous faites des cartes à la main ou non? Puis, est-ce que vous êtes le genre de personne d'écrire des longs messages ou des petits messages dans des cartes? Parce que moi, j'écris, ça dépend de la personne, bien sûr. So, pour toutes mes vraiment, vraiment close friends que j'avais pour plus que comme 2-3 ans, j'ai écrit des cartes assez longues. Mais pour des amis que je viens juste de créer, I guess, ça va pas être assez long comme les autres parce qu'il y a pas assez de choses à écrire. Bref, c'est ça, je voulais juste partager. Laissez-moi savoir, bien sûr. On va continuer avec de la musique francophone sur vos ondes communautaires et on va se retrouver plus tard.
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0: écoutez toujours Le Retour Halifax avec moi, Firiel, votre animatrice. Du lundi au vendredi de 16h à 18h, j'ai une petite question. Je ne sais pas s'il y a des gens qui font des collections de stuff. Je connais qu'il y en a qui font des collections de pins, il y en a qui font des collections d'autocollants, il y a des... Tu peux collectionner presque tout. So, je veux savoir qu'est-ce que vous collectionnez. Moi, je pense que je collectionne des Polaroids. Je sais pas, j'en ai beaucoup au moins. Puis j'aimerais commencer à collectionner des Sony Angel, mais la fin, c'est que les Sony Angel sont assez chers. Je sais pas si c'est Sony Angel ou Sony. Je pense que c'est Sony Angel. Ils sont 35$ sur Amazon pour les hippers. Puis c'est ça que moi je veux. Je veux un hipper pour mettre sur mon téléphone parce que je pense qu'ils sont cute. Mais c'est ça que je voulais dire, que je n'ai pas de... J'ai pas de Sony Angel, mais j'en veux. Puis c'est ça. Anyways, j'aimerais savoir qu'est-ce que vous collectionnez. Je suis curieuse à savoir. On va continuer avec de la musique, bien sûr, sur vos ondes communautaires. Et on va se retrouver une dernière fois avant la fin de cette édition. On continue.
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C'est déjà tout pour cette édition du Retour Halifax. J'étais Fériel, votre animatrice, avec vous du lundi au vendredi de 16h à 18h. Et merci d'avoir passé votre fin d'après-midi avec moi. J'espère que la musique vous a accompagné jusqu'à la maison et que nos petites discussions vous ont fait décrocher un peu, bien sûr. Passez une excellente soirée, prenez soin de vous et on se retrouve très bientôt sur les ondes de C-Média. À la prochaine!

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Hey, salut tout le monde, bienvenue à Canrock, l'autoroute de la francophonie musicale canadienne avec Lalonde des ondes, Marc Lalonde au micro, toujours un plaisir d'être là à chaque semaine. Et cette semaine, qu'est-ce que j'ai au menu? J'ai au-delà de très bonne musique, Écarlate, Edith Buckler, Jacques Surette. L'album de la semaine, je reviens sur l'album, c'est toute une affaire de Moyen Rig avec une très bonne nouvelle pour le printemps et l'été de leur part. On va entendre également Les Aigles, Joanie Charon, une nouveauté, Dominique Nadia. Et pour l'Ouest canadien, Justin Baribeau, Marc Baudin et aussi Sober, Andréna Turenne. C'est vraiment de la très bonne musique. Restez là, bien sûr, on commence ça dans quelques secondes avec le bloc des Maritimes à Canrock, l'autoroute de la francophonie musicale canadienne.

Eh bien le bonjour, bien oui, bien le bonjour, bienvenue à Canrock, l'autoroute de la francophonie musicale canadienne avec la longue des ondes. Très content d'être avec vous, content d'avoir des partenaires super importants qui m'aident à partager la richesse de la musique franco-canadienne un peu partout à travers le Canada. Donc, mais ça prend des partenaires solides et des partenaires très efficaces, dont l'Arc du Canada, l'Alliance des radios communautaires du Canada. Merci beaucoup. Merci beaucoup aux directeurs, directrices de programmation des stations suivantes. CHMR Saint-Jean-Terre-Neuve-Labrador. CKGM Chétiquan. CFA Baie-Sainte-Marie en Nouvelle-Écosse. Réseau C-Média avec des stations à Saint-Jean, Fredericton, Miramichi au Nouveau-Brunswick, ainsi qu'Halifax, Nouvelle-Écosse. Et l'Île-du-Prince-Édouard, Radio Île-du-Prince-Édouard, que vous pouvez écouter en streaming via le radioipe.ca. Radioipe.ca. Au printemps, on devrait savoir là, s'ils vont avoir une licence ou pas, du moins on l'espère. On va mettre toutes nos prières en cette direction-là pour qu'ils aient une licence permanente et que pour que les Acadiens de l'île du Prince-Édouard aient une voix en la personne de Radio IPE. Donc, radioipe.ca, allez faire un tour. On va y aller en musique souvenir, bien sûr. On commence avec une chanson que j'ai prise d'une compilation que je me suis procurée là, jadis plusieurs années de ça. La compilation Acadie Racine, Pays sans frontières. Et il y avait une chanson de Calixte Duguay, qui est un grand de la chanson acadienne. Ça s'appelle Encore debout. Voici l'auteur, compositeur, interprète, Calixte Duguay.

Voilà, quel beau souvenir pour débuter notre bloc des Maritimes que Calix Duguay tend encore debout, tiré de la compilation Acadie-Racine, Pays sans frontières. C'est belle compilation que j'ai de la musique acadienne. Et je pense à ça, quand je pense à ça, il y a plusieurs chansons que j'ai dans mon ordinateur. Après 30 ans de carrière, d'existence, j'en ai croisé des artistes et c'est toujours un plaisir d'en croiser de nouveau, bien sûr. Allons-y avec le bloc des Maritimes, comme je vous le disais, un beau souvenir, Calix Duguay, et on poursuit avec Écarlate, un jeune trio de la région de Moncton, si je me souviens bien. Écarlate sont en nomination pour les Prix Éloise. Les Prix Éloise, c'est à tous les deux ans. Et cette année, en nomination côté musique, eh bien, artiste musical, il y a Écarlate. Et ils sont là aussi comme découverte de l'année. Donc, ça, je trouve ça génial. De leur album Coup de soleil, on va entendre une chanson qui s'appelle tout simplement « Quand le cowboy pleure ». Très, très belle chanson, vraiment magnifique. Par la suite, on va entendre une artiste qui a reçu quelques prix éloises, j'en suis certain. C'est la grande dame de la chanson acadienne, Edith Buckler. Edith Buckler qui, le 8 mars prochain, sera au Centre culturel de Bathurst. Donc, avis aux intéressés. Et on va entendre une très belle chanson qui, ça fait longtemps que ça tourne, cette chanson-là. C'est un de ses classiques à Edith Buckler. Ça s'appelle tout simplement Mary Casey. Mais avec une touche un peu plus rock'n'roll, vous allez voir, mais c'est quand même très, très intéressant. C'est produit par Lisa Leblanc, donc c'est normal que ça soit rock'n'roll. Pour l'instant, voici Écarlate.

Le neveu, Raphaël Buckler, tatou de cœur, et juste avant, la tante, Edith Buckler, Marie Casey, un de ses grands classiques, Marie Casey, chante cette chanson-là depuis des années, des années, des années. Donc, voilà. Et oui, son parent, la tante et le neveu. Et pour revenir au neveu, Raphaël Buckler, je sais pas s'il a le temps d'écrire des nouvelles chansons ou de penser à enregistrer des nouvelles chansons, parce qu'il fait partie du méga spectacle Évangeline. Au dire des gens à la radio et à la télévision, un peu partout qu'on a qui passe en entrevue ou en vox pop, eh bien, ça a l'air que ce spectacle-là est grandiose et c'est réussi. Le monde apprécie énormément. Spectacle qui est en tournée Montréal, Québec, Trois-Rivières, Moncton, et des supplémentaires à l'automne pour Montréal et Québec, je ne me trompe pas. Donc, ça a l'air d'être tout un spectacle fort réussi, qui met en vedette Maud Cyr-Deschênes, entre autres, et aussi Raphaël Buckler et Nathalie Simard, entre autres. Donc, c'est tout un spectacle. Pendant le spectacle, on continue en musique avec Jacques Surette. Jacques Surette qui s'en va au BC. Ben oui, en Colombie-Britannique, pour le début du mois de mars. Jacques Surette sera en spectacle, une petite tournée en Colombie-Britannique. Et à la fin du mois de mars, sera de retour chez lui au Nouveau-Brunswick pour d'autres spectacles, bien entendu. On va entendre une chanson qui s'appelle « Blow and Go ». Très bonne tune, très bonne chanson, fort intéressante. Et on va terminer ça avec Weldon Boudreau de « Par en bas ». Avec une chanson adaptée aux quatre saisons. Vraiment très intéressant comme pièce également. Weldon Boudreau, ça fait longtemps qu'on n'a pas eu de ses nouvelles. Faudrait que je mettrais un homme là-dessus à savoir qu'est-ce qui se passe avec lui. S'il y a de nouveaux albums, de nouvelles chansons ou quoi que ce soit. Parce que j'adore Weldon Boudreau. Lorsque j'étais en Acadie, à Halifax, c'est un gars que j'ai croisé régulièrement. Et c'est tout le temps extra sympathique, extra gentil. Donc, Weldon Boudreau va terminer notre bloc avec Adapté aux quatre saisons. Pour l'instant, voici auteur, compositeur et interprète Jacques Surette.

Vous êtes de retour à Canrock, l'autoroute de la francophonie musicale canadienne avec la longue des ondes. Et comme à l'habitude, à ce temps-ci de l'émission, c'est mon commentaire de disque de la semaine, commentaire de disque d'un album reçu récemment, à quelques jours, quelques semaines, quelques mois, des albums souvenirs. Et cette semaine, c'est tout un affaire. Ça, c'est le titre de l'album. C'est tout un affaire. Moyen Rig. Lorsqu'on pense au Bluegrass, on pense à Ricky Skaggs, David Grisman ou encore Bella Fleck. Eh bien, je vous dis qu'au sud du Nouveau-Brunswick, un groupe est à surveiller et croyez-moi, c'est vraiment solide. Ils sont de Saint-Jean, c'est Moyen Rig qui a lancé l'été dernier un album qui s'appelle tout simplement C'est toute une affaire. Le titre de leur premier album colle bien à la formation. Le jeune quatuor nous séduit avec une douzaine de chansons qui nous captivent dès les premiers accords, les premières notes. Ce qui surprend le plus, c'est la qualité de l'exécution des instruments. Les quatre membres de la formation sont d'une justesse remarquable, nous offrant une musicalité majestueuse. On a droit aussi à des harmonies vocales incroyables qui viennent caresser notre ouïe. C'est vraiment solide, c'est vraiment bon. Donc, je vous donne une adresse, c'est youtube.com/A-MoyenRig4187. Donc, je le répète, youtube.com/A-MoyenRig4187. Allez découvrir ce groupe-là. On y va avec une première chanson, Route acadienne, avec le grand Paul Hébert et Moyen Rig à Canrock, l'autoroute de la francophonie musicale canadienne.

Au niveau des textes, les quatre jeunes Acadiens se partagent la tâche afin de nous offrir les meilleures histoires que possible. Il y a quelques bons vers d'oreille, entre autres le week-end, la route acadienne qu'on vient d'entendre, c'est une très bonne chanson également, dont on remarque cette dernière, la présence, là, comme je disais, de Paul Hébert, qui est un grand de la musique bluegrass du Nouveau-Brunswick ou de l'Acadie comme tel. C'est vraiment intéressant. On y retrouve également quelques bons sing-along, que ce soit la chanson d'été qu'on va entendre dans quelques instants, que ce soit « On va fêter ce soir » et « Les Acadiens de par chez nous ». C'est vraiment des chansons qui nous restent dans la tête longtemps. Mention spéciale pour une chanson qu'on va entendre en fin de commentaire. La 126 nous interpelle sur le territoire du sud du Nouveau-Brunswick. C'est vraiment bien fait. Allons-y en musique. Voici Chanson d'été. Voici le jeune groupe acadien de Saint-Jean-Nouveau-Brunswick, Moyen Rig.

Preuve que la relève musicale est au rendez-vous au Nouveau-Brunswick. Moyen Rig, jeune formation de la région de Saint-Jean au Nouveau-Brunswick, a lancé l'été dernier un premier opus. C'est toute une affaire, vraiment très intéressant. D'une musicalité aux couleurs du country et du bluegrass, le fruit de cette création en est un air de party, plaisir et bon temps à passer ensemble. On est surpris de la qualité des musiciens, de la formation et des harmonies vocales de Moyen Rig. C'est toute une affaire, est une douzaine de chansons vraiment accrocheuses qui nous fait du bien. Je vous invite à aller les découvrir via le youtube.com/acommercial Moyen Rig 4187. Allez découvrir ça, ça vaut la peine. Vous voyez qu'une dernière pièce, ça s'appelle la 126. Voici la formation de Saint-Jean-au-Brunswick, la formation Moyen Rig.

Souvenir d'une nuit jadis, c'est François Lemieux et 3-4 claques tirées de la compilation 25 ans de La Nuit sur le temps, 1973-1998. Très bonne chanson, assez entraînante, merci, et drôle aussi. Je trouve ça un peu loufoque, mais c'est vraiment intéressant. Ce qui est intéressant, c'est cette année. Cette année, bien, La Nuit va rendre hommage aux artistes de la Huronie, qui est de la région de Penetanguishene, La Fontaine, Midland, Barrie. Et bien sûr, je vous invite à aller faire un tour sur lanuit.ca. Lanuit.ca, c'est tous les détails de La Nuit, bien sûr, qui s'y retrouvent. Vous pouvez même, je ne me trompe pas, il y a une place pour vous procurer vos billets pour La Nuit. Ça vaut la peine parce que il va y avoir, entre autres, Joël Leroy, Michel Paiement. Ça sera animé par Jean-Marc Lalonde, qui vient de la région de Penetanguishene, La Fontaine. Et le grand retour sur scène des frères Lamoureux, bien sûr, oui, Brasse Camarade. Donc ça risque d'être intéressant. Mais ça va être une soirée remarquable avec tous ces artistes-là, vraiment magnifiques. Donc, si vous voulez vous procurer des billets, avoir des informations, ça se passe au Collège Boréal, bien sûr. Et puis, c'est lanuit.ca. Lanuit.ca. Tous les détails s'y retrouvent. Ça vaut la peine. Je vais vous envoyer une pièce qui s'appelle « À côté de soi » de la charmante Joëlle Leroy. Très bonne pièce, bien sûr. Et quand on pense à Michel Paiement, on veut bien jouer d'autres chansons, mais le grand, grand classique, vraiment très beau classique de Michel Paiement, c'est Wendake. Ça s'en vient, ça va nous amener à la pause de l'heure dans quelques instants. Mais là, on y va avec l'auteur, compositrice, interprète de la région de La Fontaine, Joël Leroy, qui nous offre vraiment là, une très belle chanson qui s'appelle « À côté de soi » à Canrock, l'autoroute de la francophonie musicale canadienne. On se revoit tantôt, bougez pas.

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1: Deuxième heure de Canrock, l'autoroute de la francophonie musicale canadienne avec la longue des zones. Et comme à l'habitude, en début de deuxième heure, je remercie des gens très, très spéciaux qui m'aident comme ça à diffuser la musique franco-canadienne. Merci à, tout simplement au directeur de programmation des stations suivantes. CGRO 177-179, Carlsbad, Burst, Embrun, Castleman. CGFO Ottawa. Radio Web des productions JB au www.prodjb.com. Chip FM 101.9, Fort-Coulonge, Québec. Également CFRH, la radio francophone du comté de Simcoe en Ontario, ainsi que CHOQ Toronto, Ontario. Merci beaucoup de diffuser l'émission. Commentaires, suggestions, contacts d'artistes francophones qui ont d'excellents produits en français ou instrumental, eh bien, vous m'envoyez ça à canrockcdn@gmail.com. canrockcdn@gmail.com. Je vais rentrer en contact avec eux, ces artistes-là, et voir ce qu'ils ont à offrir et sûrement la faire tourner ici à Canrock. On parlait de la nuit sur les temps tantôt. Il y a le gala de la nuit sur les temps qui est un rendez-vous la veille de la nuit sur les temps. Un rendez-vous avec les artistes qui ont performé samedi. Donc le vendredi soir, il y a un gala. Et il y a un jeune groupe de la région de La Fontaine, de l'École Sainte-Croix, les Aigles, qui vont être en vedette ce soir-là, ce vendredi soir-là. Donc bravo à ces jeunes-là qui ont épaté lors de la Brunante. Entre autres, avec trois nouvelles chansons, dont celle-ci, Avec toi. Les Aigles, vraiment de très bonnes pièces. Ça fait un peu Beatles, mais c'est bon en Moses. On les écoute. Avec toi, voici la formation de la Huronie, les Aigles.